0: vrai, fallait que ça arrive un jour, frérot.
1: Mais toi, t'es une galère, t'es pas avec moi.
0: C'est pas ça, Dadju, mais... Tu dis que t'as tout essayé, t'as pas tout
1: essayé. J'ai tout fait, gros, tout ce qu'il y avait.
0: Le truc qui manque, c'est sûr.
1: Bien sûr. Eh ben, essaye, toi.
0: Non, je te respecte, frérot, je ferai jamais ça.
1: Eh, c'est quoi l'adresse du Chico sur Paris, là?

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2: 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Il est 8h.
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0: 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Il est 11h.
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1: Bonjour, merci de nous rejoindre sur Soleil FM et bienvenue dans Santé Plus. Cette émission porte aujourd'hui sur l'importance des yeux dans la vie de l'homme et du trachome. Pour en parler, je suis allé à la rencontre de Dr Mamadou Sow, médecin ophtalmologue à la polyclinique médico-chirurgicale à l'échelle communautaire de Bentroya, ancien chef du service ophtalmologique au CMC Les Flamboyants à Petit Simbaya. Bonne écoute radiophonique à tous et à toutes.
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1: Dr Sow, bonjour.
2: Bonjour, merci Adama. Bonjour à nos millions d'auditeurs. Bonjour à tout le personnel de la Radio Soleil.
1: Notre première thématique porte donc sur l'importance des yeux dans la vie de l'homme. Vous êtes médecin, ophtalmologue. Alors dites-nous, quelle est l'importance de la vue?
2: Force est de reconnaître d'abord que l'organe visuel fait partie des 5 organes de sens que la nature a doté à chaque individu. Il n'y a pas que l'œil. Vous avez l'organe de la vue, c'est l'œil. Vous avez l'odorat. Vous avez la langue ou l'organe gustatif. Vous avez l'oreille, ça c'est l'ouïe. Et vous avez l'organe du toucher, la peau. Mais parmi ces 5 organes, il faut reconnaître que d'abord, tous ces organes ont un rôle commun. C'est de récolter les informations de ce monde extérieur et les transmettre au cerveau. C'est ça le rôle. L'œil, à lui seul, il est capable de récolter plus de 80% de ces informations pour le cerveau. Donc, c'est le flic du cerveau, c'est le messager du cerveau, c'est l'organe de sens le plus important. Quand vous me demandez l'importance de l'œil, ça, ce n'est pas à démontrer. Chaque individu, pour exercer n'importe quelle profession dans la vie courante, nous avons essentiellement besoin de tous les organes, mais notamment 3. 3 sont indispensables pour exercer vraiment la profession. Donc la vie professionnelle se repose sur 3 grands plis. 1, par ordre d'importance. 1, c'est d'abord le cerveau. Il faut avoir un cerveau normal pour pouvoir travailler. 2, les 2 yeux doivent être normaux. Il faut avoir une parfaite vision pour pouvoir exercer n'importe quel métier. Vous voyez, par ordre d'importance de haut en bas, un peu plus haut, vous avez le cerveau. Tout plus bas, vous avez les 2 yeux. Et encore plus bas, vous avez les 2 mains. Ce sont les 3 organes qui effectuent un métier. Mais attention, attention, je voudrais m'incliner pieusement devant les sportifs. Si j'oubliais d'ajouter les pieds pour les sportifs, les tisserands ou les conducteurs de véhicules. Donc, voilà les 3 piliers. Donc, la vue, c'est la vie. Sans la vue, il est pratiquement impossible d'exercer un métier. Pratiquement difficile.
3: Et vous dites que les 80% dépendent...
2: Plus de 80% de toutes les informations de ce monde extérieur vraiment sont récoltés par les yeux pour le cerveau. Bon, vous savez que tout se passe par le cerveau. Hein? Ça, c'est le noyau moteur, c'est l'ordinateur. Dire que j'ai vu tel individu ou bien j'ai vu tel objet, dites-vous bien que ça s'est dessiné sur la rétine et que c'est parti au cerveau. Donc, il y a l'image, c'est capté, l'image se dessine sur le cerveau. Après, à travers les voies optiques, il se crée d'abord au niveau de cette rétine l'influx nerveux visuel. Et l'influx nerveux visuel doit être transmis obligatoirement au cerveau à travers les voies optiques. Les voies optiques, disons-nous, ça c'est très complexe. Même pour le grand public, c'est complexe. Vous avez le nerf optique, vous avez le chiasma optique, vous avez les bandelettes optiques, vous avez les radiations optiques. Il faut que ça arrive au niveau du centre visuel qui se trouve au niveau du lobe occipital du cerveau. C'est au niveau du lobe occipital du cerveau que se trouve le centre visuel. Autrement dit, le centre d'analyse. En ce qui concerne la vue, le centre visuel se trouve au niveau du cerveau et plus précisément au niveau de l'homme occipital. Le message doit arriver là. Le message doit être compris par le cerveau. Le message doit être accepté par le cerveau. Le message doit être analysé, interprété par le cerveau. C'est en ce moment seulement qu'il aura un message retour. Mais le tout se passe en fraction de seconde. On est d'accord? C'est comme la vitesse, la lumière dans l'air. Ça se passe en fraction de seconde. Donc si on n'a pas un cerveau normal, on ne parlera ni d'audition, ni de vision, ni le tout arrive au cerveau. C'est le cerveau qui accepte. Donc, vous pouvez obtenir des aveugles anatomiques comme l'œil est normal, mais ils ne verront jamais ce monde. Si le centre visuel là est abîmé, si les cellules là sont mortes, on parlera de vision? Non! Parce que le message doit arriver là, doit être accepté, doit être interprété. Donc le phénomène de vision est complexe. C'est ce que j'avais à dire de façon très simplifiée. Je ne rentre pas dans les détails de neuro-ophtalmologie pour ce grand public.
3: Docteur Mamadou Sow, vous l'avez dit, il faut que le cerveau soit normal. Il faut aussi que la vision soit normale, autrement dit les deux yeux. Mais on constate qu'il y a certains quand même qui naissent avec un handicap visuel, soit anormal, autrement dit les deux yeux. Mais on constate qu'il y a certains quand même qui naissent avec un handicap visuel, soit c'est un œil qui ne marche pas.

0: Quelqu'un qui a un seul œil, c'est un handicapé. Mais Dieu merci. Le bon Dieu, il nous a donné deux yeux, deux narines, deux oreilles, deux mains, deux pieds. Quelqu'un qui a un seul pied, est-ce qu'il ne marche pas? Mais il est handicapé. Quelqu'un qui a un seul membre supérieur, il ne travaille pas? Mais il est handicapé. Celui qui a un seul œil, c'est aussi un handicap. La cécité est un handicap, qu'elle soit unilatérale ou bilatérale. Mais la cécité bilatérale est la plus grave. Parce que là, ça vous plonge dans une obscurité totale. Donc ça, c'est un handicap, quoi qu'il en soit. Il y a plusieurs catégories d'handicap. Il y a des handicapés psychiques, il y a des handicapés mentaux, il y a des handicapés moteurs, il y a des handicapés auditifs, il y en a beaucoup. Mais il faut reconnaître et soutenir cette assertion du professeur Luciano Cerelli qui dit que de tous les handicaps qui sont susceptibles d'affliger un être humain, le pire est la cécité. Car la cécité rend la vie professionnelle problématique. La cécité place un individu dans un état de dépendance totale, puisque sa vie publique et ses activités ordinaires sont tributaires de la charité des autres. Quelqu'un qui ne voit pas, automatiquement tu dépends de la société. Disons-nous, est-ce que tu auras des affaires personnelles à toi? Non. Dès qu'on dit que ta vie dépend d'un individu, grâce à la vue, sachez que c'est grave et c'est dangereux.
1: Le docteur So, la vue joue un rôle extrêmement important dans la vie de l'homme. Tout comme les autres organes, cette vue aussi peut avoir des problèmes, peut être affectée, peut avoir des maladies, d'où la nécessité de prendre soin. Maintenant, avant de parler des soins appropriés, justement, à observer pour protéger sa vue, dites-nous quelles sont les pathologies qui peuvent affecter la vision.
0: La liste est longue. Les maladies qui sont susceptibles d'affecter le fonctionnement d'un œil sont très nombreuses. On peut les citer sans finir. La liste est très longue, mais on peut les grouper par catégorie. Les infections de façon générale, il y a des maladies infectieuses de l'œil, des maladies infectieuses qui sont propres à l'œil, les conjonctivites, les kératites, les uvéites, la liste est longue, je ne peux pas tout évoquer. Ça, c'est le groupe des infectieux. Vous avez les traumatismes sous toutes ses formes aussi. Vous aurez les contusions. Parmi les contusions, il y a des contusions directes et des contusions indirectes. Après, vous avez les plaies de l'œil, les plaies du globe oculaire, je veux dire. Vous avez les plaies non pénétrantes et les plaies pénétrantes. Et parmi ces plaies pénétrantes, vous avez des plaies pénétrantes sans corps étranger, qui sont moins graves, et les plaies pénétrantes avec corps étranger. D'accord? Et toujours dans le carcan des traumatismes, vous avez les brûlures. Les brûlures aussi font partie des traumatismes de l'œil. Là, vous avez les brûlures thermiques, vous avez les brûlures photopiques, vous avez les brûlures chimiques. Parmi les brûlures chimiques, vous pouvez avoir des brûlures par acide, par exemple, ou des brûlures par base forte. Donc, ça, c'est la gamme, la grande gamme des traumatismes. En dehors des infections, en dehors des traumatismes, il y a d'autres maladies non infectieuses et non traumatiques de l'œil. Des maladies qui sont propres à l'œil, mais qui ne sont liées ni au traumatisme, ni aux infections. Je donne juste à titre indicatif la cataracte. Hein? Je peux donner le glaucome. Hein? Y en a beaucoup. La rétinopathie diabétique, par exemple. C'est pas lié à un traumatisme, c'est pas lié à une maladie infectieuse de l'œil, mais c'est une maladie générale. Hein? Une maladie générale qui retentit sur l'organe visuel et ça affecte la partie la plus intéressante du globe oculaire, la rétine, la rétinopathie diabétique. Dans le même carcan, vous avez la rétinopathie hypertensive. Ce n'est pas tout. Vous avez la DMLA, la dégénérescence maculaire liée à l'âge. Donc ça, c'est des phénomènes très compliqués pour le public. Mais sachez que certaines maladies de l'œil sont liées à l'âge avancé. Vous savez que

0: sa naissance
1: affecte le fonctionnement de l'organisme en général, mais plus particulièrement, de façon plus spécifique, l'organe visuel aussi, notamment la rétine. Donc, on peut citer sans finir. Donc, les pathologies qui peuvent vraiment affecter l'organe visuel et provoquer un handicap visuel, franchement, c'est beaucoup. C'est beaucoup. Alors, on ne peut pas tout citer.
2: Voilà. Docteur Mamadou, ces pathologies sont nombreuses. Vous avez assez d'années d'expérience, que ce soit ici à Conakry, à l'intérieur du pays, et même ailleurs, dans d'autres pays. Dites-nous, depuis que vous avez commencé, quelles sont les pathologies les plus fréquentes avec lesquelles vous avez affaire?
1: Dites-nous, toutes ces pathologies-là sont fréquentes, mais les plus courantes, c'est la pathologie infectieuse. Parce que généralement, c'est lié aux microbes. Soit c'est des bactéries, soit c'est des virus. Ce qui peut banalement occasionner, c'est les mauvaises conditions de vie, les mauvaises conditions d'hygiène, les mauvaises conditions d'hygiène du milieu. Si vous prenez le trachome, par exemple, le trachome, il est dit que c'est une maladie de la misère, c'est une maladie de la pauvreté, c'est une maladie de la malpropriété, c'est une maladie liée à la promiscuité. Donc, voyez-vous, les conditions, les mauvaises conditions d'hygiène, de façon générale, peuvent banalement infecter l'œil et affecter son fonctionnement et provoquer un handicap. Parfois, de tels handicaps sont irréversibles. Mais quand c'est dépisté précocement, traité efficacement, ça passe. Il y a des infections banales, mais qui négligées peuvent s'aggraver. Donc après, les traumatismes aussi ne sont pas mis à l'écart. Mais la pathologie sécitante la plus fréquente en Guinée, en Afrique et dans le monde, c'est la cataracte. Mais heureusement, la cataracte, dans des conditions de l'art, pourrait être opérée avec succès. D'accord ? C'est une maladie chirurgicale. Qu'est-ce que c'est la cataracte ? Il y a un organe dans l'œil qu'on appelle le cristallin. Le cristallin, dans les conditions normales, est transparent. C'est un organe qui est transparent. La logique voudrait que la transparence du cristallin soit maintenue durant toute la vie. Mais malheureusement, pour des raisons très nombreuses, cet organe peut s'opacifier. Une fois opaque, c'est ça la cataracte. Donc c'est l'opacification évolutive du cristallin entraînant une baisse visuelle progressive qui mène à la cécité. Cette maladie peut survenir à tout âge dans des conditions variées. La seule sanction thérapeutique, c'est la chirurgie. Donc c'est une maladie chirurgicale. D'accord ? Il n'y a pas de traitement médical efficace contre la cataracte. Il n'y en a pas. Il y a eu beaucoup de formules proposées, mais tous ces traitements sont restés jusqu'à nos jours inefficaces. C'est la chirurgie.
2: Docteur Tsou, vous l'avez dit, cette cataracte peut survenir à tout âge, elle peut affecter n'importe qui, mais généralement, la conception commune indique que ce sont les personnes âgées qui peuvent avoir la cataracte. Donc cette information n'est pas juste.
1: Elle est juste. Elle est juste. Plus de 50% de toutes les cataractes d'étiologie, c'est la sénescence. La cataracte sénile est la plus fréquente. Elle représente plus de 50% de toutes les cataractes. Dans certaines littératures, il est dit près de 80% des cas de cataractes sont des cataractes séniles. Mais Dieu merci, ça c'est maîtrisable. C'est maîtrisable. Ok ? La cataracte est une cause de cécité. Cependant, disons-nous, c'est une cécité qui est réversible. Mais il faut une chirurgie à globe ouvert qui doit se réaliser dans des conditions de l'art et dans un bloc opératoire avec des équipements et aussi des consommables nécessaires et une main expérimentée.
2: Docteur Mamadou Sow sur Soleil FM. Alors, la cataracte donc peut survenir à tout moment. Alors, Docteur Sow, vous nous avez dit ce que c'est, mais comment peut-on...
1: Il y a un aspect important. Il y a des gens qui naissent d'emblée avec leur cataracte.
2: Donc ça peut être inné.
1: Il y a des cataractes congénitales. Il y a des cataractes congénitales. Qu'est-ce qu'une cataracte congénitale? C'est le retentissement d'une maladie maternelle sur les yeux du fœtus. Et là, d'emblée, c'est un cristallin opaque qui se constitue. Certaines maladies générales, telles que la rubéole, à titre indicatif, peut avoir de retentissement. C'est à titre indicatif que j'ai donné la rubéole. Hein, peut avoir de retentissement sur les yeux de l'enfant. Et là, d'emblée, l'enfant naît avec sa cataracte. C'est une cataracte congénitale. C'est pourquoi, dans ma définition, je n'avais pas oublié de vous dire que cette maladie peut se survenir à tout âge et dans des circonstances variées. Parfois, un simple traumatisme de l'œil peut provoquer des désordres internes. Le cristallin s'opacifie. Un secret pour le cristallin que je dois vous livrer, c'est que l'unique moyen pour le cristallin de réagir face à une agression, face à une agression d'origine infectieuse, d'origine traumatique ou autre, c'est de s'opacifier. Il n'y a pas d'autre moyen de réagir. Donc c'est la principale maladie du cristallin. La cataracte. La cataracte. Et encore la cataracte.
2: Est-ce que, docteur, cette cataracte congénitale dont l'enfant naît avec, il est possible de la traiter, de corriger ce handicap?
1: C'est la chirurgie. C'est la chirurgie. Bon, c'était discuté dans plusieurs écoles. Certaines écoles disent qu'il faut opérer l'enfant très tôt, dès la naissance. D'autres écoles soutenaient, avant aujourd'hui, d'attendre l'âge préscolaire pour l'opérer. Mais l'idéal, les deux groupes, chaque groupe avait ses raisons. Ceux qui disent d'opérer l'enfant très tôt, c'est que l'enfant là, il faut l'opérer sous anesthésie générale. Et les produits anesthésiques, ces jeunes nouveau-nés, c'est dangereux. C'est des produits qui sont dangereux. Les anesthésiques peuvent affecter le cœur, ça peut affecter le cerveau, ça peut affecter les nerfs, ça peut affecter le foie, les reins. Donc voilà, c'est des produits qui sont toxiques. Mais puisque la science évolue, maintenant, l'anesthésiologie et la réanimation, c'est aussi des grands domaines médicaux qui sont développés. C'est possible aujourd'hui d'endormir ce nouveau-né avec peu de risques et l'opérer. Ceux qui soutiennent d'opérer l'enfant tardivement, ils n'ont pas tenu compte de certains facteurs importants. L'idéal, c'est d'opérer l'enfant tôt. Pourquoi? Quand le cristallin est opaque, vous savez que l'enfant naît avec, s'il faut, des yeux qui ne sont pas matures. Même la rétine est immature. C'est les excitations de ce monde extérieur-là. C'est les rayons lumineux-là qui accélèrent la maturation de la rétine. Maintenant qu'il y a un rideau opaque, donc ces excitations, cette lumière ne va pas atteindre le nerveau, ça va retarder la maturation de la rétine. Donc, il faut voir le pour et le contre. Mais l'idéal, c'est d'opérer la cataracte à temps. Donc, très tôt. Mais là, il faut des spécialistes anesthésistes. Parce que le chirurgien, lui, c'est d'opérer la cataracte, enlever cette cataracte-là, enlever ce cristallin opaque-là, et à la place mettre un cristallin artificiel qu'on appelle l'implant. C'est ça sa mission. Mais endormir et en cas de problème réanimer, ça c'est un autre domaine, c'est l'anesthésiste réanimateur qui peut contribuer vraiment pour cette prise en charge chirurgicale.
2: Alors, docteur So, si vous avez bien compris, vous l'avez dit, la cataracte congénitale peut être provoquée par des maladies qui touchent la maman, qui peuvent avoir donc des répercussions sur les yeux des enfants. Et effectivement, on constate qu'il y a des enfants qui naissent malvoyants, qui naissent aveugles. Est-ce que cela est dû à la cataracte ou bien il y a d'autres affections des yeux?
1: Il y en a beaucoup. Il n'y a pas que la cataracte chez l'enfant. Il y a le glaucome congénital. Il y a la rétinopathie du prématuré. Et il y a des tumeurs congénitales telles que le cancer de la rétine. Le cancer de la rétine qu'on appelle le rétinoblastome. Donc il y en a beaucoup. On ne peut pas se limiter à ça. Il y a aussi des enfants. Dès les premières années de leur vie, on constate qu'il y a une baisse importante de la vue, donnant même un handicap pour la scolarisation des enfants. Parfois, c'est des cas de vis de refraction. Là-bas, ces enfants dépistés très tôt par le spécialiste ophtalmologiste, il faut procéder vraiment à une correction optique. Une simple lunette parfois, ça peut régler la situation.
2: Docteur, vu l'importance de la vue que vous avez dégagée, comment y prendre soin pour ne pas avoir les différents problèmes que vous venez d'énumérer?
1: Je mettrai un accent particulier sur l'hygiène. L'hygiène de la vue. Le port de casque et de masque pour les personnes à risque. Il y a plusieurs façons de se protéger et de protéger la vue. La lunette de protection. Chacun peut porter une lunette vraiment de protection. Vous comprenez? Il y a aussi des mesures générales. Le motocycliste qui porte casque, eh bien, vous savez que l'œil est un organe annexé au crâne. Hein? Il y a beaucoup qui font des accidents mortels. Mais simple casque là, ça aide. Hein? Ça peut préserver la vie. La vie, mais parallèlement, la vue aussi. Donc, les soudeurs doivent obligatoirement porter des masques. Il y a des lunettes spécifiques, des lunettes protectrices que les soudeurs doivent porter parce que c'est un métier aussi à risque. Vous comprenez? Donc, il y a plusieurs façons, il y a beaucoup de mesures qu'il faut entreprendre pour les risques. Hein? Ceux qui font de la saponification, eh bien, c'est de porter aussi vraiment ces mesures protectrices. Parce que tout le monde sait que préparer le savon. On ne peut pas préparer le savon sans la soude caustique. Hein? C'est-à-dire une base forte. Le savon, qu'est-ce que c'est le savon? Le savon, c'est l'eau, plus une base forte, plus un gras. C'est les trois-là qui constituent le savon. Mais là, tous les savons du monde. De l'industrie jusqu'à la fabrication locale. Vous comprenez? Donc, elle a une base, une goutte d'acide ou une goutte d'une base forte dans l'œil. Parfois, c'est sans merci. C'est sans pardon, parfois. Donc, il faut entreprendre des mesures dans l'exercice de certaines professions. Hein? Ça, en guise de protection.
2: Par rapport à ces protections, vous venez de parler des lunettes et nous savons le plus souvent, quand vous consultez vos spécialistes, vous recommandez des lunettes adaptées justement à la vision, mais on voit aussi des lunettes qui sont vendues au marché. Est-ce que ces lunettes peuvent être utilisées et peuvent servir de moyen de protection, docteur Amoruso?
1: La lunette, lorsqu'elle est pharmaceutique, elle ne devrait pas se retrouver dans la rue, parce que c'est un produit pharmaceutique dangereux. Mais malheureusement, dans le contexte de notre milieu, il y a des gens qui se promènent avec des lunettes pharmaceutiques. Et certains individus aussi se permettent de venir, prendre ça, essayer, porter, et puis payer, acheter, et porter. C'est anormal.
2: C'est sans consultation.
1: C'est anormal. C'est un produit pharmaceutique dangereux. Vous comprenez? Qui, en principe, devrait être manipulé par le spécialiste. Et ça, vous comprenez? Je ne sais pas. Une lunette, je te prescris, c'est une lunette pharmaceutique. Tu ne dois pas aller au marché, hein. Tu dois aller à la pharmacie optique. Il y a des pharmacies adaptées à ça. Et ce n'est pas l'aspirine paracétamol qu'ils vendent, mais c'est des lunettes pharmaceutiques de toute nature, de toute qualité. Donc, vous savez que il y a l'ignorance qui a vraiment sa place. Quand on te prend avec drogue, c'est la prison. Mais quand on te prend avec lunettes pharmaceutiques en train de vendre, ce n'est rien. C'est l'ignorance qui a sa place. Est-ce que vous comprenez? Sachez que c'est un produit dangereux. La lunette doit être adaptée en fonction de l'état et en fonction de l'âge. Et là, il reviendra au spécialiste ophtalmologue ou à l'optométriste vraiment de trouver cette solution. Pas à la volée, pas de façon imaginaire. Parce que nous, on s'est toujours dit que le vendeur de lunettes pharmaceutiques est un aveugle. La personne qui vient acheter aussi est un aveugle. Oui, c'est un produit de commerce placé entre deux aveugles. Sauf qui peut. C'est ça.
2: Alors, docteur Mamorso, assez de mesures justement pour protéger, pour préserver la vision. Revenons sur l'hygiène parce que c'est le premier élément que vous avez cité. Cette hygiène consiste à quoi? Qu'est-ce que concrètement l'on doit faire?
1: Une très belle question. Très belle question. L'hygiène, c'est pas seulement pour la vue, mais c'est pour la vie. Les mauvaises conditions d'hygiène sont des facteurs de contamination, facteurs d'infection qui parfois peuvent rester sans pardon. Ça peut entraîner la mort. Les parasitoses intestinales, la fièvre typhoïde, paratyphoïde, mais tout est lié aux mauvaises conditions d'hygiène. Le paludisme, le vecteur du paludisme vit dans l'insalubrité, dans des conditions insalubres. C'est quoi? C'est notre moustique là. D'accord? Quand on dit l'hygiène, un, c'est l'hygiène individuelle d'abord, l'hygiène corporelle, l'hygiène vestimentaire, l'hygiène alimentaire. Quand on dit l'hygiène, c'est l'hygiène domestique et l'hygiène péridomestique. Puis l'hygiène des milieux publics. Donc c'est complexe, hein? Monsieur Adama, c'est complexe. Tu prends sur le plan individuel et sur le plan collectif. Individuel, c'est ton corps qui doit être propre. C'est l'hygiène corporelle. Les habits, linge, autres, le tout doit être propre. Pensons maintenant à l'hygiène collective. Là, ça commence par le foyer d'abord. Parce que c'est un groupe d'individus qui est là. C'est l'hygiène domestique, l'hygiène péridomestique et l'hygiène des grands milieux publics. Quand on dit domestique, eh bien, c'est ta maison, c'est le salon, c'est les chambres, c'est les couloirs, c'est les bagages, c'est la cuisine, c'est les douches. Tout est domestique. Péridomestique, votre cour maintenant. Je sors. La devanture de votre cour, c'est péridomestique. L'hygiène des grands milieux domestiques, commencez par nos caniveaux. Est-ce que nos caniveaux sont bien curés? Est-ce que l'eau coule normalement? Est-ce qu'il n'y a pas d'ordures? Bon, c'est les marchés. C'est tous les milieux publics. C'est le long des routes. Quand j'ai fini de boire ma boîte de Coca-Cola là, est-ce que je prends soin de mettre dans poubelle, ranger dans poubelle?

0: Et ces poubelles-là, c'est vider au quotidien. C'est tout ça. C'est important pour la vue. C'est important pour la vie. L'hygiène, c'est la base de la santé.
1: Docteur, est-ce que vous ne pensez pas, parce que l'hygiène, ça vous tient à cœur et c'est pas vous seul, les médecins généralement insistent sur là-dessus, mais on a l'impression qu'en Guinée, on a un problème de comportement, un problème civique, parce que vous avez parlé de l'hygiène individuelle, de l'hygiène collective, de l'hygiène péridomestique, mais parfois, quand vous fréquentez certaines familles, certaines concessions, c'est difficile d'y rester pendant longtemps vraiment.
2: C'est un problème de comportement. Il faut vraiment une éducation, une sensibilisation. Il faut aussi des mesures de répression pour les réfractaires, à mon avis personnel. C'est-à-dire, ou bien, je supprime mesures réfractives, la loi, application de la loi, si c'est ce qui peut trouver vraiment sa place. Lorsqu'on trouve des ordures vraiment devant ta porte, déposées sur la route, moi, je pense qu'il faut chercher à situer la responsabilité. Est-ce qu'il y a des bacs d'ordures? S'il y en a, je ne vois aucune raison de mettre ordures sinon que là où ça devrait être mis. Mais, vidange là doit être régulier. Il faut régulièrement, il faut un budget. C'est un problème national. Et ce voyez. Moi, je pense que le problème ne se situe pas à un seul endroit, mais c'est à plusieurs niveaux. L'individu, la collectivité, l'autorité, eh bien, il faut de façon coordonnée trouver des mesures nécessaires pour ça.
3: Voilà, c'est la fin de la première partie de notre émission. Dans un instant, la seconde partie.
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3: Vous êtes à l'écoute de Soleil FM, l'émission Santé Plus, qui reçoit aujourd'hui Dr Mamadou Sow, médecin ophtalmologue à la polyclinique médico-chirurgicale à l'échelle communautaire de Bentoraya. Dr Sow, on se retrouve dans la deuxième partie de cette émission pour parler du trachome. Dites-nous avant tout, qu'est-ce que c'est?
2: Le trachome est une maladie infectieuse de l'œil. Trachome, c'est défini par une kératoconjonctivite folliculaire, causé par le chlamydia trachomatis. C'est une maladie de la pauvreté, c'est une maladie de la malpropreté, c'est une maladie qui est liée aux mauvaises conditions socio-économiques.
1: Vu ce que vous venez de décrire, cela veut dire que notre pays est très exposé, puisque la pauvreté est là, l'insalubrité est là.
2: Bien sûr. Il est avéré qu'en République de Guinée, le trachome sévit encore. Et cela dans nombreuses préfectures. C'est surtout la région de la Haute-Guinée et la bande de la Moyenne-Guinée qui sont les plus touchés en République de Guinée.
1: Pourquoi ça?
2: Vous savez que plusieurs facteurs interviennent. D'abord, c'est la pauvreté, comme je viens de le dire. C'est les mauvaises conditions d'hygiène. C'est les facteurs climatiques également. Donc, il y a tout un tas de problèmes qui interviennent comme facteurs épidémiologiques qui contribuent énormément dans la propagation de cette affection.
1: Docteur Mamadou Sow, par rapport aux éléments que vous venez de nous décrire, l'agent causal, effectivement, donc, loge dans l'insalubrité.
2: L'agent responsable, c'est un pseudovirus appelé Chlamydia trachomatis. C'est une forme intermédiaire entre les bactéries et les virus. C'est pourquoi on dit un pseudo-virus. Vous savez, dans l'étude des facteurs épidémiologiques du trachome, on parle inévitablement des mauvaises conditions d'hygiène. Là où évolue le chlamydia trachomatis, c'est là où il y a vraiment l'insalubrité. On dit comme facteur de transmission de cette maladie d'une personne à une autre, on fait appel à des supports. Et parmi ces supports, il y a la main sale, il y a le mouchoir sale et il y a la mouche. Ce sont les trois M. La main sale, le mouchoir sale et la mouche. Et surtout, c'est des zones arides, des zones là où il n'y a pas d'eau potable. Donc, là où les mouches pullulent généralement. Comme vous le savez, dans les régions que je viens de citer, les gens vivent avec les animaux. Donc, les excréta de ces animaux font appel à des mouches. Les mouches pullulent. Donc, voilà les quelques facteurs épidémiologiques qui interviennent dans la propagation de cette infection.
1: Docteur, à vous entendre parler, est-ce qu'on peut dire dans ce cadre-là que la saison hivernale, la saison des pluies est beaucoup plus propice, beaucoup plus favorable au développement du trachom, parce que même si l'insalubrité est là, mais pendant la saison des pluies aussi, c'est particulièrement très palpable.
2: Les deux saisons, nous avons eu à mener des enquêtes et à sillonner dans tous les villages de la région de Cancan. Ça, c'était vers les années 2004, avec la participation des laboratoires TEA de Paris, toujours appuyé par le ministère de la Santé. Il est avéré que le trachom sévit au niveau de cette région de Cancan. Et là, permettez-moi de vous dire, nous avons parti dans les villages les plus reculés. Ça, c'est les zones de Missamana, les Kinyebakura, les Minina, les Solo. Disons-nous, on a fait tous les villages les plus reculés. Et la période d'enquête avait couvert toute l'année. Donc les deux saisons étaient intéressées. En réalité, le trachom sévit au niveau de cette zone. Mais c'est aussi similaire au niveau de la bande de la Moyenne-Guinée. Donc c'est toutes les préfectures avoisinantes des frontières guinéo-maliennes et guinéo-sénégalaises. C'est la zone la plus touchée en République de Guinée. Mais les autres aussi préfectures des autres régions ne sont pas écartées. Mais il est avéré que c'est les deux bandes-là qui sont les plus touchées.
1: Alors, les autres préfectures aussi ne sont pas épargnées. Vous êtes
3: médecin ophtalmologue à la polyclinique médico-chirurgicale à l'échelle communautaire de Bentouraya.
1: Chaque jour, vous recevez des patients. Est-ce que vous avez affaire aussi à des gens qui ont le trachom?
2: Oui, mais vous savez que les personnes sont mobiles même. Vous comprenez? La couche la plus touchée, c'est-à-dire notre cible ici, c'est les enfants. Après les enfants, les femmes. Les deux couches sont les plus touchées. On a dit que c'est une kératoconjonctivite folliculaire. L'affection commence à l'enfance, évolue pendant l'adolescence, et les complications suscitantes ne se souviennent qu'à l'âge adulte. C'est de vous dire que voilà une affection qui peut évoluer pendant plusieurs années. La maladie commence à l'enfance, évolue durant l'adolescence. Et les complications ne se souviennent qu'à l'âge adulte. Les complications suscitantes ne se souviennent qu'à l'âge adulte. Donc, c'est de vous dire que c'est une maladie chronique qui dure pendant plusieurs années. Et il y a toujours des périodes de rémission. Il arrive à des moments où tous les signes irritatifs sont là. Après, il y a des périodes de rémissance. Puis encore, il y a la recrudescence. Que ça évolue. Et qu'à l'âge adulte, les trachomatoïcites ne sont pas guéris. Les complications qui se surviennent entraînent une cécité qui est irréversible. Donc, c'est pourquoi on distingue à cette affection beaucoup de phases d'évolution. Vous aurez le trachome folliculaire, ça c'est le premier stade, trachome folliculaire. Après, vous aurez le trachome intense, vous aurez le trachome cicatriciel. Vous aurez le trachome trichiasis et vous aurez les opacités cornéennes. Ça, c'est au stade terminal. Ce sont les 5 stades évolutifs du trachome sur le plan clinique, purement clinique. Si vous prenez le stade numéro 1, comment se manifeste? C'est pas facile d'identifier en ce moment cette maladie. Pour identifier cette affection en ce moment, il faut examiner le malade, il faut retourner la paupière supérieure. Pourquoi? Parce que c'est sur la face interne de la paupière supérieure qu'on procède à la lecture de cette maladie, à ce stade. Pourquoi? Il y a des boutons qui apparaissent qu'on appelle les follicules. Ces follicules sont comparables à des graines de mil, apparemment. Donc, quand on trouve au stade 1, 5 follicules, de 1 à 5, on dit carrément que c'est le stade numéro 1, c'est le trachome folliculaire. Très rapidement, ces follicules envahissent toute la face interne de cette paupière et on passe au stade 2, le trachome intense. Ça aussi, ça va évoluer pendant plusieurs mois. Bon, toujours, il y a des sensations de grains de sable, il y a un larmoiement, il y a une rougeur, il y a quelques sécrétions parfois, des sécrétions qui attirent les mouches. C'est des enfants regroupés, vous allez voir, il y a des mouches qui suivent ces enfants. Qui s'asseyent sur les cils, ou c'est au niveau des canthus internes, au niveau du coin de l'œil. Les sécrétions sont là. Ces sécrétions constituent des bons repas pour les mouches. Ça, c'est au stade intense. Donc, trachome folliculaire, trachome intense. Après, ces follicules peuvent disparaître, s'éclatent, ça se vide. Et là, c'est des cicatrices qui vont se former sur la face interne de cette paupière. Et on passe au stade 3, le trachome cicatriciel. Ces cicatrices vont entraîner des complications majeures. Pourquoi ? Ça va déformer la paupière. Parce que la couche la plus profonde, une couche profonde de cette paupière, cette couche s'appelle les tarses. Les tarses représentent, en quelque sorte, le squelette de la paupière. La résistance de cette paupière est due aux tarses. Donc, puisque l'infection se propage en profondeur, ça atteint les tarses, ça provoque l'inflammation des tarses, c'est ce qu'on appelle la tarsite trachomateuse. Et cette tarsite trachomateuse est responsable de la déformation de la paupière. Mais quel type de déformation ? C'est-à-dire ça va retourner la paupière en dedans. Ça va ramener les cils que vous voyez là en contact avec les éléments vitaux de l'œil. Chose qui est très grave. Et là maintenant, ça c'est déjà ça devient une complication. Hein. Dans les conditions normales, voilà les paupières, ça s'ouvre, ça se ferme correctement. Les cils ne touchent jamais l'intérieur de l'œil, dans les conditions idéales. Et les cils sont là, ont un rôle de défense en quelque sorte. C'est pour arrêter la poussière, c'est pour arrêter tous les petits corps étrangers qui flottent dans la nature. Les cils sont là pour ça. Et sachant que, par ignorance, nous avons des jeunes demoiselles qui se permettent parfois de greffer des fossiles, ce qui n'est pas normal. Tout ça, c'est par méconnaissance, c'est par l'ignorance. Sans quoi les cils, les paupières sont douées de cils, hein, sont pourvues de cils. Et les paupières plus ces cils constituent des organes de défense de l'œil. C'est simplement ça. C'est aussi simple que ça. Donc, cette déformation maintenant de la paupière donnera un signe que nous appelons l'entropion. Du fait que les cils frottent contre l'un des éléments vitaux de l'œil, c'est la cornée. Du fait que les cils viennent frotter contre la cornée, c'est ce qu'on appelle le trichiasis. Et on peut rapidement enchaîner les deux, parler plutôt, au lieu de l'entropion et de trichiasis, on parle là de l'entropion trichiasis. L'entropion trichiasis est une complication majeure du trachome. Les cils, en ce moment, viennent frotter contre la cornée. Et cette cornée-là, c'est l'une des parties la plus sensible du corps humain. La cornée est hautement innervée. Et la cornée a une très faible défense. Pourquoi ? Il n'y a pas de vaisseau sur la cornée. Il n'y a ni artère, ni veine sur la cornée. Alors que la cornée est extraordinairement riche en nerfs, en éléments nerveux. Donc, si je me permettais de vous parler tout petit peu de cette cornée, son rôle est fondamental dans la formation de l'image au niveau de la rétine. Pourquoi ? Parce que la cornée a un rôle extraordinairement important qu'on appelle le rôle optique. Donc, la cornée est hautement innervée. Au niveau de cette cornée, chaque couche a un nerf. Au niveau de la couche, chaque faisceau a un nerf. Au niveau du faisceau, chaque fibre a un nerf. Au niveau de la fibre même, chaque cellule a son nerf. C'est de vous dire combien de fois les lésions cornéennes peuvent être douloureuses. Et le plus souvent, c'est les plus petites lésions qui sont génératrices de grandes douleurs. Parce que le plus souvent, ça se correspond toujours à des terminaisons nerveuses. Donc, c'est en ce moment que le trachome devient douloureux. Cette complication entraîne des douleurs. Cette complication, la lésion, cette lésion cornéenne, faute de prise en charge à temps opportun, eh bien, ça va entraîner la cécité qui est irréversible. Parce que les lésions cornéennes, hein, pratiquement, quand ces lésions aussi cicatrisent, ça donne des cicatrices, ça rend la cornée opaque. Alors que l'une des caractéristiques de cette cornée, c'est sa transparence. Rôle optique et la transparence. Donc, c'est cette cornée qui laisse passer l'image. Et en même temps, de par son rôle optique, elle contribue à la formation de l'image sur la rétine. Donc, voilà l'une des complications majeures, c'est l'atteinte cornéenne. Et cette atteinte cornéenne est causé par l'entropion trichiagis. Et l'entropion trichiagis, le responsable, c'est toujours le chlamydia trachomatis. Donc ça, c'est le stade numéro 3, le trachome cicatriciel. Après ce trachome cicatriciel, je disais tantôt, ces cicatrices entraînent l'entropion trichiagis. Voilà le trachome trichiagis. Les deux sont très liés. C'est l'un qui entraîne l'autre.
3: Le docteur, avant d'aller au niveau du...
2: l'entropion trichiagis.
3: Voilà. Vous avez dit, c'est au troisième stade que les douleurs commencent à se manifester par rapport à l'évolution. Mais est-ce que ces douleurs-là peuvent amener maintenant le patient à venir vous consulter? Par exemple, les douleurs peuvent être assez intenses jusqu'à ce que le patient vienne vous consulter. Parce que vous avez dit, quand le trachome, ça arrive à des complications, finalement, la cécité est irréversible.
2: Quels sont les différents signes qui attirent la consultation? C'est avec les mères attentives, ils voient. C'est depuis le trachome folliculaire, le trachome intense. C'est depuis les premiers stades. Pour la simple raison, il y a sensation de grains de sable. Les follicules entraînent une sensation de grains de sable. Et mieux que ça, parfois il y a des larmoiements. Et parfois même, ça peut se surinfecter et donner des sécrétions. Au moment où il y a l'entropion trichiagis, là ça donne des vives douleurs. Pourquoi? C'est l'atteinte cornéenne. Et je vous ai dit que la cornée est hautement innervée. Donc ça, c'est obligatoire la consultation. Les gens viennent consulter. Mais parfois, ils viennent consulter à des stades tardifs. Et n'oubliez pas encore, nous avons vu beaucoup de cas de trachomateux. Ils tentent toujours des traitements traditionnels. C'est après échec qu'ils viennent se faire consulter. Et le trachome, son traitement n'est pas traditionnel. Hein. Ce n'est pas traditionnel. Il y a le trachome 1 et 2, c'est-à-dire phase folliculaire, phase interne. Ça, c'est surtout en période infantile. C'est au niveau de l'enfant. Le traitement est médical en ce moment. Et toute bonne prise en charge à ce stade pourra vraiment nous épargner des complications. Mais c'est les trachomes qui sont maltraités ou non traités qui évoluent et qui suivent toute l'échelle. Trachome folliculaire, trachome intense, cicatriciel, trachome trichiagis et les opacités cornéennes. Les opacités cornéennes, c'est au stade terminal. Maintenant, si vous prenez le trachome folliculaire et le trachome intense, c'est des antibiotiques. Et là encore, c'est au niveau de l'enfant. Il faut aller dans les villages les plus reculés. L'ophtalmologiste ne doit pas s'asseoir au bureau, se cravater et rester à l'attente des malades trachomateux. Il faut un traitement à l'échelle nationale. Il faut un traitement à base communautaire. Il faut le dépistage. Il faut un traitement de masse. Ça, c'est pour nous épargner de ces complications, de tout ce que je viens de citer. Donc, il faut aller vers le malade, le dépister. Mais le fondamental, c'est chez les personnes qui souffrent de TT, de trachome trichiagis. Il faut obligatoire les dépister et les opérer, parce qu'en ce moment, c'est la chirurgie. Et cette chirurgie aussi, ce n'est pas une chirurgie à haut risque. C'est une chirurgie qui pourrait être menée dans les postes médicaux, dans les centres de santé. Et même dans les villages les plus reculés, vous êtes sous un hangar, vous pouvez les regrouper. Regrouper les malades ici, les opérer. On n'a pas besoin de les transporter, les amener dans des blocs opératoires, là où doit se passer la chirurgie de la cataracte. Non, on n'a pas besoin de ça. Et là encore, ça ne demande pas aussi des moyens très lourds, comme moyens chirurgicaux, pour faire face à ces cas. Mais ce que si les trachomateux, victimes de trichiagis, ne sont pas dépistés et opérés à temps opportun, là, inéluctablement, c'est la cécité irréversible qui va s'installer.
3: Docteur, vous nous avez décrit ce que c'est que le trachome, les signes cliniques, les facteurs de risque. Vous nous avez également parlé du traitement. Alors, venons-en maintenant aux moyens de prévention. Comment peut-on prévenir cette maladie?
2: Il suffit de comprendre les facteurs épidémiologiques. En ce moment, chacun est capable de se faire une idée sur la prévention. Je vous ai dit que c'est une maladie de la malpropriété. Comment peut-on la prévenir alors? Je vous ai dit que c'est une maladie liée au manque d'eau potable. Comment peut-on prévenir ça? Je vous ai dit que c'est une maladie qui est liée au faible niveau culturel, au faible niveau socio-économique. Comment peut-on prévenir ça? C'est de vous dire simplement, la prévention du trachome ne relève pas de l'ophtalmologiste. C'est ça la vérité. C'est l'ophtalmologiste qui va faire l'adduction d'eau. C'est l'ophtalmologiste qui va assainir les lieux publics.
5: Donc vous avez dit, comment peut-on la prévenir? Un, c'est l'hygiène. D'accord? Je dis bien l'hygiène. Et quand on parle de l'hygiène, on parlera de l'hygiène corporelle.
2: Donc nous sommes à l'échelle individuelle d'abord.
5: On parlera de l'hygiène vestimentaire. On parlera de l'hygiène alimentaire. On parlera de l'hygiène domestique. On parlera de l'hygiène péridomestique. Mais encore, fondamental, c'est l'hygiène des milieux publics. Ok? Milieu public.
2: Là, d'emblée, vous êtes journaliste, vous pouvez vous faire une idée, oui ou non?
5: Bien. Quand on parle d'hygiène corporelle,
2: c'est pas l'État qui va venir puiser de l'eau, laver tout un chacun. C'est de vous dire que le problème mérite une compréhension de tout un chacun. Le problème mérite l'acceptation. Il faudrait que chacun accepte. Le problème mérite l'adhésion de tout un chacun. Le problème mérite la participation de tout un chacun. Tout est lié.
5: Il faut être propre. Quand on parle de l'hygiène corporelle, l'hygiène vestimentaire,
2: moi je peux vous résumer ça en trois, je vous avais dit. C'est les trois M. La main sale, le mouchoir sale et la mouche constituent les facteurs de contamination, les facteurs de propagation de cette affection. C'est aussi simple que ça. Mais quand on dit la main sale, là, c'est à titre indicatif. Ça, c'est l'hygiène corporelle. C'est tout le corps.
5: On a dit que le chlamydia trachomatis fuit devant l'eau et savon. C'est aussi simple que ça. Donc, on a besoin de l'eau, on a besoin du savon, et il faut mener l'activité, être propre, c'est se laver et avoir toujours des mains propres.
2: Les milliards qu'on investit dans le domaine de la santé, on devrait prendre, ça ne reste que le tiers de ça, pour appuyer la prévention. Ça, c'est pour nous épargner de la maladie. Mieux vaut prévenir. Mieux vaut prévenir. La prévention, c'est comme s'il y a une certaine négligence.
5: L'hygiène,
2: c'est la base de la santé. C'est le numéro un. C'est le stade primaire. C'est l'étape numéro un.
5: Vous voulez vraiment développer la santé, commencez par l'hygiène d'abord. Tout commence par ça.
2: La plupart de nos affections infectieuses sont liées aux mauvaises conditions d'hygiène.
5: Je peux citer sans finir, la liste est longue. Allez-y, commencez par le paludisme d'abord. Pas de mouche, pas de paludisme. Pas de moustique, pas de paludisme. On est d'accord? Vous voulez rompre définitivement la chaîne?
2: Eh bien, évitons les moustiques.
5: On a beau installer ces moustiquaires imprégnés. Je vous dis, si la ville continue à être sale comme on est en train de le vivre maintenant là,
2: on ne pourra pas vaincre vraiment le paludisme.
3: Alors, docteur Sow, ne pensez-vous pas là, c'est tout à fait un problème. C'est vrai, vous avez parlé de l'assainissement des lieux publics, mais vous l'avez dit, chacun doit jouer sa partition parce que l'hygiène corporelle, vestimentaire, alimentaire, ça, c'est chaque individu qui doit s'y mettre. Mais la manière dont les choses se déroulent chez nous, parce que pendant la saison de pluie, notamment, on voit des gens jeter des ordures par-ci, par-là, et même certains ouvrir des toilettes pour déverser les saletés dans les rues. Est-ce que vous pensez avec cette allure, on est épargné?
2: Nous ne sommes pas épargnés. C'est-à-dire, nous sommes au bord et au rebord de tous les risques. Là où nous sommes, je vous le dis. Faites un tour, fréquentez les marchés, voyez ce qui se passe. Vous allez trouver nos épouses, nos sœurs, nos tantes, nos mamans vendre des aliments qui ne sont même pas appelés à être lavés. Le risque est là. Le risque est là. Nous vivons ce risque.
5: Seul l'État guinéen, un gouvernement fort, là où vraiment on doit respecter les règles et les principes édictés par l'État,
2: ça ne peut pas aller sans rigueur.
5: Seul l'État est capable de mettre la rigueur pour pouvoir respecter certaines règles, pour pouvoir nous épargner.
2: Là où je suis comme ça, quand je réfléchis, je tremble de peur.
3: Voilà, chers auditeurs, c'est la fin de cette émission qui a porté aujourd'hui sur l'importance de la vision dans la vie de l'homme et sur le trachome. J'en ai parlé avec Dr Mamadou Sow, médecin ophtalmologue à la Polyclinique Médico-Chirurgicale.
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0: 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Il est 12h.
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2: Madame Moussou, merci de nous préférer pour vous informer. Bonjour et bienvenue dans cette édition d'information. Voici les principaux titres. L'ancien premier ministre et président de l'UFR, Sidya Touré, décédé hier vendredi 25 septembre dans la capitale française des suites de maladies. Précision dans ce journal. Après quelques jours passés aux États-Unis à marge de la 81e session ordinaire de l'Assemblée générale des Nations Unies à New York, le président de la République est rentré au pays dans la matinée de ce vendredi. Mamadi Doumbouya est accueilli à l'aéroport de Conakry par le premier ministre, des membres du gouvernement, des présidents des institutions républicaines et une foule en liesse. L'actualité africaine et internationale viendra également compléter ce journal. C'est tout pour les titres. Dans un instant, le développement.
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2: Nous ouvrons ce journal par cette information. L'ancien premier ministre et président de l'UFR, Sidya Touré, est décédé vendredi 25 septembre dans la capitale française des suites de maladies. Le décès a eu lieu aux environs de 23 heures à l'hôpital américain de Paris où il était alité depuis près de 2 semaines. Déjà malade à Abidjan depuis plus de 3 mois, Sidya Touré est arrivé à Paris dans un état critique selon nos informations. L'ancien premier ministre sous le régime de Lansana Conté, Sidya Touré, avait quitté la Guinée au lendemain de la prise du pouvoir par l'armée en 2021 pour s'exiler en Côte d'Ivoire. Avant son entrée en politique en Guinée, il avait notamment servi en Côte d'Ivoire comme directeur de cabinet d'Alassane Ouattara, alors premier ministre ivoirien et actuel président de la République de Côte d'Ivoire. Sidya Touré a également été haut représentant du président Alpha Condé. Au cours des dernières décennies, il s'est imposé comme l'une des figures majeures de la vie politique guinéenne. Il s'est éteint à l'âge de 81 ans. Le chef de l'État, je vous le disais dans les titres, a regagné la capitale guinéenne ce vendredi en provenance du pays de l'Oncle Sam où il a pris part à la 81e session ordinaire de l'Assemblée générale des Nations Unies à New York. À sa descente d'avion, Mamadi Doumbouya a été accueilli par le premier ministre accompagné des membres du gouvernement ainsi que des citoyens mobilisés en nombre à l'aéroport international Ahmed Sékou Touré de Conakry. Samir Demba Diolamo.
3: L'avion transportant le président Mamadi Doumbouya a atterri sur le tarmac de l'aéroport Ahmed Sékou Touré à 12h. Le chef de l'État retourne au pays 4 jours après son départ de Conakry pour New York, où il a pris part à la 81e session ordinaire de l'Assemblée générale de l'ONU. Lansana Sidibé Sangaré, citoyen, se dit satisfait.
4: C'est un sentiment de joie de venir accueillir notre bâtisseur aujourd'hui, après un long déplacement, pour vraiment honorer la Guinée dans le concert international. À son retour, toute la population guinéenne est contente vraiment de venir l'accueillir avec bras ouverts et l'encourager de plus.
3: Ces citoyens s'est exprimé sur les incidents enregistrés à New York où des propos discourtois ont été tenus contre la délégation guinéenne.
4: Ce qui s'est passé aux États-Unis, nous ne considérons pas. Les patriotes sont en République de Guinée, c'est nous qui l'avons élu. Si tout ce qui se passe à l'étranger, ce n'est rien pour nous, c'est la Guinée qui compte avant tout.
3: Le chef de cabinet de la primature était aussi à l'aéroport. L'ancien Hawa Doumbouya salue la mobilisation pour l'accueil du président Doumbouya.
5: En tant qu'administrateur, nous avons jugé nécessaire de venir lui dire merci d'avoir fait passer la voix de la République de Guinée. Oui, la Guinée inspire. Le peuple de Guinée est là pour dire qu'il est fier de son chef de l'État. Le président regagne le bercail et puis le travail continue. Conakry s'est levé, la Guinée s'est levée. Merci à tout le monde pour ce grand déplacement de toutes les régions.
3: Après l'aéroport, le chef de l'État s'est offert un bain de foule du haut de son véhicule de commandement avant de prendre la direction du palais Mohamed V.
2: Merci à vous, Samuel Dimba Diolamou. Il faut ajouter de retour à Conakry après sa participation à la 81e session de l'Assemblée générale des Nations Unies à New York. Le président de la République, Mamadi Doumbouya, a adressé ce vendredi même un message de remerciement aux Guinéens tout en appelant au renforcement de la cohésion sociale et du vivre ensemble. Dans une publication sur sa page Facebook, le chef de l'État est revenu sur l'accueil qui lui a été réservé à son arrivée dans la capitale. Aujourd'hui, Conakry m'a offert l'une des plus belles émotions de ma vie, de l'aéroport jusqu'au cœur de la capitale. Vous étiez là par milliers, jeunes et anciennes femmes et hommes de toutes les régions, unis dans la même fierté, a-t-il écrit. Mamadi Doumbouya a également adressé ses remerciements aux Guinéens établis aux États-Unis pour la mobilisation dont ils ont fait preuve durant son séjour à New York. Le président de la République est ensuite revenu sur son intervention à la tribune de la 81e session de l'Assemblée générale des Nations Unies. Selon lui, le message porté à New York dépassait sa personne pour traduire les aspirations de la Guinée et plus largement celles d'une Afrique souhaitant définir ses propres modèles de développement. Le gouvernement guinéen entend achever avant la fin de l'année le processus de transition du budget de moyens vers le budget programme. L'objectif affiché est de permettre à l'ensemble des départements ministériels de fonctionner suivant ce nouveau mode de gestion à compter du 1er janvier 2027. Cette échéance a été réaffirmée à l'occasion des journées d'échange consacrées à la réforme du budget programme jeudi dernier à Conakry sous la présidence du Premier ministre Amadou Ouriba. Selon la primature, ces travaux doivent permettre de finaliser les programmes élaborés par les différents départements ministériels, de les mettre en cohérence et de préparer leur validation avant le basculement vers le nouveau système budgétaire. Contrairement au budget de moyens essentiellement centré

0: Indépendante Renouveau. Le congrès électif s'est tenu au siège de la Haute Autorité de la Communication sous la présidence de Boubacar Yacine Diallo. Le président de l'AGPIR décline ses priorités et appelle la corporation à l'union. On l'écoute.
1: Cette élection n'est pas pour moi une victoire personnelle. C'est une responsabilité qui nous engage tous. Avec les 9 membres du bureau exécutif, nous recevons cette mission avec humilité, détermination et le souci de servir l'ensemble des membres de l'AGPIR. Notre priorité sera de rassembler. Rassembler les éditeurs autour de l'essentiel, rassembler les professionnels autour de la défense de notre métier, rassembler les énergies pour construire une presse indépendante, professionnelle, responsable et économiquement viable. Nous voulons une AGP Renouveau qui écoute. Nous sommes conscients des difficultés auxquelles notre secteur est confronté. À nos consoeurs et confrères, je lance un appel solennel. Faisons de nos différends une recherche de notre solidarité, une force. Le mandat que nous venons de recevoir, ce sera le mandat de tous les membres de l'AGP Renouveau.
0: Le président de la Haute Autorité de la Communication a invité l'équipe à travailler pour faire évoluer l'association. On écoute Boubacar Yacine Diallo au micro de Samuel Demba Diolamo.
2: Hier, je me suis dit que l'AGPI ne pouvait pas disparaître comme nous. Et je me suis dit, avec tant d'années passées, tant de succès et d'échecs, l'AGPI aurait pu porter un nom qui s'inscrit dans le cadre des nouvelles technologies de l'information. Je considère donc que le terme « renouveau » pourrait s'adapter aux nouvelles technologies de l'information et de la communication. J'ose donc espérer que ceux qui ont parié sur la mort de la presse écrite en Guinée, qu'ils aient tort. Je voudrais donc demander au président fraîchement élu de l'AGPI et la présidente de l'AGPE de faire un peu comme TAM et les autres associations de la presse en ligne. Ils sont nombreux, mais ils parlent d'une voix.
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0: L'actualité, c'est aussi hors de nos frontières en Éthiopie. La tension ne retombe pas. Plusieurs fronts militaires sont désormais actifs simultanément dans plusieurs zones du nord du pays. Un nouveau front s'est notamment ouvert vendredi autour du fleuve Tézéké au Tigré occidental. Les patrons de la justice militaire de la République démocratique du Congo sont décédés ce vendredi 25 septembre 2026 avec 10 autres passagers et le pilote dans un crash d'avion à Kenge dans la province du Kwango, proche de la capitale Kinshasa. Il s'agit des lieutenants généraux Joseph Mutombo Kataley, premier président de la Haute Cour militaire, et Lucien René Lukulia, auditeur général ou procureur général de l'armée. C'est quasiment la tête de la justice militaire qui est décapitée par ce crash du petit Antonov affrété par les autorités. Les causes de l'accident ne sont pas encore connues. Pour finir, deuxième jour en France pour le pape Léon XIV et dernière journée à Paris. Ce matin, le souverain pontife a rencontré des exilés appelant à défendre la dignité des réfugiés. S'en est suivi une rencontre avec des catéchumènes de plus en plus nombreux en France. Plus de 600 000 personnes sont attendues pour une grande messe solennelle en plein air à place de la Concorde et aux Champs-Élysées cet après-midi avant un départ à Londres. Ainsi s'achève cette édition d'information mise en onde par Moussa Keïta. Ici à la présentation, Amara Simbasila. À toutes et à tous, merci de l'avoir suivi. L'information continue sur la 93.5, notre sur la 93.5 et le www.soleilfmguinée.net, notre site d'information. D'ici là, restez en compagnie de nos programmes. Au revoir.

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Il est 13h. 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

0: Vacances scolaires et recrudescence de l'excision, comment protéger les filles? Bonjour à toutes, bonjour à tous. Bienvenue dans Monsieur le 70 sur la 93.5 et le www.lfmguinée.net, notre site d'information, votre rendez-vous, de réflexion et de dialogue sur les questions de femmes. Les grandes vacances sont synonymes de repos, de retrouvailles familiales et de loisirs pour des milliers d'enfants. Mais pour de nombreuses filles en Guinée, cette période est aussi celle de tous les dangers. Chaque année, les vacances sont marquées par une recrudescence des mutilations génitales féminines, communément appelées excisions. Malgré les campagnes de sensibilisation, malgré les conséquences sanitaires, psychologiques et sociales largement documentées, malgré l'interdiction par la loi guinéenne, cette pratique continue de toucher des milliers de jeunes filles. Pourquoi les vacances restent-elles donc une période particulièrement risquée? Et oui, quelles sont les conséquences de l'excision sur la vie de la jeune fille et de la femme? Que fait l'État pour prévenir ces pratiques et protéger les enfants? Et surtout, quel rôle chaque citoyen peut-il jouer? Pour en parler, nous recevons cet après-midi Madame Binta Nabé. Elle est spécialiste en genre et en lutte contre les violences basées sur le genre. Bonjour Madame.
1: Bonjour.
0: Merci d'honorer ce rendez-vous.
1: Très enchanté.

0: Voilà, je vous le disais tantôt, Madame Bintanabe est spécialiste en JAR et en lutte contre les VBG. Elle est titulaire d'une maîtrise en sciences de l'éducation. Elle a débuté sa carrière comme enseignante avant de consacrer plus de 25 ans à la promotion et à la protection des droits des femmes, des enfants et des personnes vulnérables. Actuellement, elle est la directrice générale de l'Observatoire national de la protection sociale et des violences basées sur le JAR. Nous sommes au bon endroit. Oui, elle a occupé plusieurs fonctions de premier plan au sein du ministère de la promotion féminine et aussi d'autres entités, bien évidemment, comme la Coalition nationale de Guinée pour les droits et la citoyenneté, aussi des organisations sur le plan international. Elle est experte reconnue. Elle a contribué à l'élaboration de plusieurs politiques nationales sur le JAR, la protection sociale et la lutte contre les VBG. Elle est formatrice de formateurs. Elle est consultante et militante des droits humains. Elle œuvre depuis des années, vous l'avez compris, pour l'autonomie des femmes, le leadership féminin, la prévention des violences et la promotion de l'égalité entre les femmes et les hommes. C'est un réel plaisir d'être avec vous au cours de cette émission.
1: Le plaisir est partagé.
2: Ici, femme s'écrit en lettres majuscules et en couleur or. 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
0: Pourquoi observe-t-on la recrudescence des cas d'excision pendant les vacances en Guinée?
1: Merci beaucoup, Madame Fatoumata Keïta, et merci pour l'opportunité que vous m'offrez cet après-midi pour parler d'un sujet qui est vraiment un phénomène de santé publique aujourd'hui. Vous savez, c'est pendant les vacances où les enfants ont plus de temps. Vont pas à l'école. Et les parents aussi, vu l'hivernage, on dit que, sachant que c'est vraiment pour faire du mal, donc au lieu de faire en saison sèche pendant que il y a beaucoup de chaleur, il faut faire pendant la période humide, tout ça là. Même les enfants qui ne vont pas à l'école, même dans les villages, on le fait souvent pendant cette période hivernale, compte tenu de cela. Et ce qui est important par rapport à tout ça, c'est que l'excision n'est pas un phénomène lié à la religion ni à la santé. Donc ça n'a aucun fondement religieux, ça n'a aucun fondement sanitaire. C'est un ancrage, donc c'est ancré dans nos mentalités pour dire nos aïeux ont fait. Il faudrait qu'on le fasse sans comprendre même pourquoi on le fait. Et c'est ce qui fait que ça perdure, parce que ça a touché la mentalité des gens. Les gens sont conscients que c'est pas bon, mais pourquoi ils peuvent pas abandonner? C'est ancré dans nos coutumes, nos mœurs et nos us. Donc ça fait que son abandon pose un peu problème, parce qu'il est question d'un changement de comportement. Et pour la transformation des mentalités, beaucoup d'encre vont encore couler pour ça.
0: Peut-être qu'on aurait même dû commencer par là, c'est que souvent on fait cet amalgame entre excision et mutilation génitale féminine.
1: L'excision est une pratique, est un élément de mutilation génitale, est une forme de mutilation génitale féminine. La plus simple, ça a des différents degrés de mutilation. Parce que si on prend le degré, il y a l'infibulation qui amène à enlever cette partie externe ou de la jeune fille. Il y a l'excision qui sert à couper le clitoris, si ça peut se limiter à ça. Mais ça peut évoluer en ajoutant les petites lèvres. Ça peut continuer en faisant la suture ou coudre les parties génitales pour ne laisser que l'orifice où les urines sortent ou les menstrues. Donc, vous voyez toutes ces pratiques-là, mais l'ensemble-là, c'est les mutilations génitales féminines.
0: Alors, vous l'avez dit tantôt, c'est que l'excision est la forme la plus pratiquée de ces mutilations génitales féminines chez nous, justement. Et aujourd'hui, est-ce que votre direction dispose des données en ce qui concerne l'évolution de la pratique en Guinée?
1: Bon, peut-être l'abandon. Sinon, les statistiques, depuis, ça a toujours été élevé, c'était 97%. Et cette statistique concerne les filles de 15 et les femmes de 49 ans. Ce qui fait que moi, dans mon entendement, ce n'est pas une statistique pour moi qui est réelle. C'est réel par rapport à la cible. C'est réel par rapport à la tranche d'âge qui a été touchée par l'étude ou par l'enquête. Mais cette autre tranche d'âge, au-delà de 49 ans, et cette tranche d'âge qui est laissée, qui n'est pas touchée, c'est-à-dire de 0 à 15 ans, ça pose problème. Sauf que depuis maintenant 3 ou 4 ans, il y a eu une autre étude qui touche cette tranche d'âge juvénile, c'est-à-dire de 0 à 15 ans, dont la prédominance n'est plus comme ça. Ça a diminué à ce niveau-là. Donc, si on se tient à ça, les dernières statistiques, nous sommes à 95,6, je crois, maintenant, au lieu de 97. Donc, même ça, il y a eu un recul, mais même ça, c'est trop. C'est trop. C'est trop. Le taux d'excision, c'est trop dans notre pays. Donc, nous, au niveau de notre direction qui est chargée de l'étude, de la recherche sur ces questions, nous envisageons faire une étude exhaustive au niveau des communautés, dans les ménages, pour comprendre pourquoi, jusqu'à présent, ça perdure. Les statistiques de cette étude permettront aux autorités de prendre des décisions. Mais le problème de l'excision, c'est que même ceux-là qui sont censés de protéger sont victimes. Ceux-là qui doivent gérer, les textes de loi existent. Le code pénal, le code de procédure pénale et tous les textes auxquels la Guinée a souscrit interdisent. Mais malgré tout, ça se passe. Pourquoi? Parce que tout simplement, la juxtaposition des différents droits, le droit coutumier, le droit religieux et le droit positif qui sont les textes juridiques, font qu'on n'arrive pas à avancer. Parce que les droits coutumiers influencent beaucoup ces deux autres lois, le droit religieux et le droit positif. Oui. Sinon, dans les deux autres lois, le droit religieux et le droit positif. Oui. Sinon, dans le droit religieux, nulle part, comme je le disais, ça n'a pas

0: sont donnés par qui, c'est comment les gens ne comprennent pas, vu le niveau d'instruction de la population par rapport à ce texte religieux. Beaucoup ne savent pas lire, beaucoup ne comprennent pas c'est quoi. Donc ceux-là qui interprètent pour nous, l'interprètent d'une autre manière. Ou alors ce qui est dit en arabe, on l'interprète mal dans nos langues. Donc ça donne une confusion totale au niveau des communautés. Et cette mauvaise interprétation des textes religieux, ça amène à genre, bon, c'est comme ça, sinon nulle part. La religion dit qu'il ne faut pas blesser quelqu'un, qu'il ne faut pas faire couler le sang de quelqu'un. Alors que l'excision, c'est cela, prendre le couteau, prendre une lame, prendre une paire de ciseaux pour couper une partie, mutiler une partie d'une personne. C'est contre la religion. Ça ne serait que ce seul point. C'est contre la religion. Si vous prenez la Bible, nulle part il n'est dedans, il est dit là-bas qu'il faut protéger. Il faut protéger l'être humain, c'est sacré. Donc c'est une pratique qui va jusqu'à faire atteinte à la vie des gens. Donc du coup, ce n'est aucun fondement religieux, quel que soit le type de religion qu'on prend. Maintenant, ça c'est la religion. Les droits coutumiers, c'est condamné partout. C'est condamné, mais malgré tout, on n'arrive pas à pratiquer. Les gestionnaires de ces textes dans les tribunaux et autres, quand vous amenez quelqu'un, mais heureusement, les deux dernières années, les condamnations ont commencé réellement. Parce que l'année passée, pendant la même période, il y a eu des cas à Kassa qui ont été condamnés. Il y en a eu à Zirikouré, ça a été condamné, Gekedou. Donc ça, c'est une avancée qu'on peut saluer. Mais les mêmes géants de texte, leurs enfants, les parents viennent prendre leurs enfants pour aller les faire exciser.
1: On a récemment vu le témoignage du ministre de la Justice.
0: Exactement. Vous voyez, c'est sa maman qui fait. Mais comment imaginer, on dit, ah, quand elle applique la loi, on va dire qu'elle a fait ça à sa maman. Vous voyez, ce droit coutumier, combien de fois ça entrave l'application de la loi. Donc c'est juste cette mentalité

0: dire que j'ai subi, il faut que ma fille aussi subisse. Ça, c'est de l'égoïsme. Sachant que ça fait mal, sachant que ça n'a rien à corriger au niveau de la fille, sachant que ça n'apporte que de la maladie ou bien des émotions psychologiques extrêmement dangereuses. Mais on dit qu'il faut le faire. Il faut le faire parce que tel a subi, il faudrait que, peu importe les conséquences, si tel a subi, il faudrait que toi aussi tu subisses. Ça n'a aucune autre explication que le suivisme, la tradition. On a fait ça, on continue à le faire. Quand bien même on faisait des choses dans le temps, aujourd'hui on ne le fait pas parce qu'on a su, la science aidant. Tout ça là nous devrait nous amener à empêcher cette chose. Maintenant, même les agents de santé qui connaissent pourtant l'importance de ces différents organes féminins, ils pratiquent. Heureusement, c'est interdit, ils ne le font pas là-bas, mais ils le font à la maison parce que les gens ont confiance en eux. On dit, ah, au moins ça, c'est un agent de santé, c'est la médecine moderne, on peut calmer, on peut éviter qu'il y ait contamination et autres là. Mais rien ne justifie l'excision. Et connaissant l'importance de tous ces organes-là, les sages-femmes connaissent quelle est l'importance de l'utérus dans l'accouchement, quelle est l'importance de l'utérus dans les relations sexuelles. Quand même, elles le font. Vous voyez jusqu'où le droit coutumier influence la science, influence tout ce qui est droit positif et tout, malgré les conséquences qui accompagnent ce phénomène-là.
1: C'est plus une question de mentalité, de construction sociale, et aujourd'hui ça cause encore, ou en tout cas ça continue à causer des ravages dans le pays. L'année dernière, nous avons vu pas mal de cas, par exemple cette petite fille de 2 ans qui est partie à cause de ça. Quelles sont les régions qui pratiquent le plus l'excision aujourd'hui en Guinée?
0: Je n'ai pas les statistiques sur mes yeux, donc au risque de me tromper, ce qui est important, c'est que dans toutes les

0: région de la Guinée, l'excision se pratique. Avant, on le faisait quand les jeunes filles étaient un peu grandes. Dès après l'excision, elles regagnent leur foyer conjugal. Mais maintenant, ce n'est pas le cas. On disait que dans la case d'initiation, il faut former les jeunes filles comment faire la cuisine, comment respecter les gens. Il y avait une éducation qui était là dans la case d'initiation. Maintenant, sauf que maintenant, ce n'est pas le cas. On fait au bébé en couche d'âge. Dès que la maman accouche, on fait directement. Quelle éducation, quel sens cela a pour les petites filles? Ça n'a pas de sens parce qu'on n'est pas en train de leur éduquer à quoi que ce soit. Donc on le fait parce que vraiment, on dit, comme c'est comme ça, il faut faire. Et l'argument qu'il avance en disant que c'est pour diminuer la sensibilité des filles, pour ne pas qu'elles soient des filles faciles, pour qu'elles puissent rester rien que pour leur mari, pour que leur virginité soit gardée, pour que, tout ça là pour qui? En tout cas, c'est pas dans l'avantage de la fille, mais peut-être au profit du garçon. Et là aussi, le garçon même n'a pas de facilité, l'homme n'a pas de facilité avec une fille ou une femme excisée. Ça touche des problèmes et du coup, ça génère autre chose parce que si tu ne trouves pas satisfaction, toi, homme, tu vas sortir dehors, tu vas penser chercher ailleurs ce que tu ne gagnes pas avec ta femme. Donc, ça n'a pas de sens. Et on dit que ça doit, il faut le faire parce que sinon, les filles vont tomber sur des hommes. D'accord. Maintenant, toutes les maisons closes qui sont en Guinée, je ne dirais pas seulement à Conakry, les filles qui sont là, elles n'ont pas été excisées. Elles sont toutes excisées. Mais qu'est-ce qui les amène dans les maisons closes? Il faut connaître ces raisons-là. Il faut chercher à fouiller qu'est-ce qui amène ces filles-là dans les maisons closes. Et tout ce qui est important dans tout ça, c'est l'éducation. Il faut éduquer son enfant. Très tôt, éduquer son enfant. Quand ton enfant a une bonne éducation, elle a la valeur morale qui l'incarne. Donc, il y a des choses qu'elle ne fait pas. Non. Et on le fait aux filles, pour que les filles soient. Mais et les garçons qui font des bêtises, elles ne le font pas seules. Si ta fille tombe enceinte, elle n'est pas, c'est pas dans l'eau qu'elle a bu. Elle n'a pas respiré par des narines. Mais c'est avec un garçon. Pourquoi ne pas donner les mêmes éducations aux filles et aux garçons pour l'abstinence et que les garçons même puissent protéger leurs sœurs? Que ce soit dans leur famille, que ce soit dans leur communauté. Donc, tout est question d'éducation, tout est question de valeur morale, tout est question de transformation sociale de nos communautés. Personne ne s'intéresse, mais personne ne veut que son enfant soit violé, n'est-ce pas? Parce que le viol aussi, c'est un crime, c'est un cadre. Ça, on le fait, on dit, bon, peut-être. Mais le cadre, ce qui rend difficile pour la pratique de l'excision, c'est que ça fait partir de nos coutumes. Tu peux l'exciser, personne ne dit rien. Mais quand une fille est violée, tout le monde se lève. N'est-ce pas? Et même là aussi, il y a une banalisation. Tant que c'est pas ton enfant, tant pis. C'est quand ça arrive à ton enfant, tu te lèves. Pourquoi ne pas faire le combat ensemble pour que cela puisse vraiment... Parce que personne ne veut que son enfant soit violé, que sa femme ou sa sœur soit violée. Pourquoi ne pas lutter contre? On ne veut pas que sa sœur soit violée, sa fille soit violée, mais en même temps, on viole les filles et les sœurs des autres. Donc, c'est ça le paradoxe. Il faudrait que le combat soit un combat collégial, un combat commun des hommes et des femmes, des autorités à tous les niveaux, pour que la synergie soit une synergie d'action pour lutter contre ce phénomène.
1: Madame Bintanabe, directrice générale de l'Observatoire national de la protection sociale et des violences basées sur le genre, elle a occupé plusieurs fonctions de premier plan au sein du ministère de la promotion féminine, de Jipaïgo Wala, dans Gender Health et de la coalition nationale de Guinée pour les droits et la citoyenneté des femmes. Alors, l'excision, ça a des conséquences. Et c'est à plusieurs niveaux, à plusieurs échelles. Quelle est la conséquence la plus immédiate?
0: La conséquence la plus immédiate, c'est que la fille est blessée, la victime est blessée. C'est comme si on prend un ciseau, on coupe un doigt. C'est pareil, parce que c'est une partie, d'ailleurs une partie sensible. C'est une glande. Et le clitoris est une glande. Et cette glande, c'est comme les seins. La manière dont les seins sont sensibles, ça produit du lait. C'est de la même manière que le clitoris aussi joue un rôle pour faciliter non seulement les relations sexuelles, parce que ça sécrète un liquide, aussi ça aide pendant l'accouchement, ça sécrète ce liquide pour faciliter la sortie de l'enfant. Et quand vous coupez ça, la femme est exposée. Parce que ce même liquide protège la femme contre les microbes. Et une femme excisée a beaucoup de difficultés parce que généralement on dit surukui en soussou, c'est de l'infection. Il y en a qui disent en malinké, soumabé, tout ça là, c'est de l'infection. Et quand le clitoris est coupé, il ne peut plus jouer son rôle de sécrétion de ce liquide qui protège la femme. Donc du coup, elle est exposée. Partout, là où les filles peuvent s'asseoir sur les peaux urinées sans être infectées, elles, quand elles sont là, elles sont infectées facilement parce qu'il n'y a pas de liquide qui les protège.
1: On leur retire une protection.
0: Une protection. Donc ça, c'est la première conséquence. La conséquence, elle est psychologique. Sachant qu'on a coupé une partie de toi, tu es blessé, c'est la violence physique. Directement sur ton corps, on coupe une partie de toi. La violence émotionnelle, ça existe. La violence sanitaire, donc tout ça là concourt. Mais ce qui est plus grave, c'est quand cette fille est excisée, en même temps elle est mariée de façon précoce, elle va contracter une grossesse, qui est une grossesse précoce, et l'organe n'est pas prêt, elle n'est pas mature, donc il lui est difficile d'accoucher. Et on sait dans nos communautés, c'est vrai dans les grandes villes, Conakry ou autre là, d'accord, même à Conakry, il y a les décès maternels qui interviennent, beaucoup, et suite à ça, à des complications liées à la grossesse. Et c'est la plupart de ces complications, c'est quoi? C'est quand l'enfant, à terme, ne peut pas sortir. Parce que la sage-femme peut aider, mais ce n'est pas la sage-femme qui accouche. C'est la femme qui accouche. Quand l'enfant est prêt à sortir, après les 9 mois, l'enfant doit sortir. Et si elle n'a pas de voix, soit l'enfant meurt, ou la maman meurt, ou les deux meurent. On a toujours entendu ça dans nos communautés. On ne s'est pas interrogé pourquoi. Imaginez le taux de mortalité maternelle. 530 décès maternels sur 100 000 naissances, j'allais dire, en Guinée chaque année. Imaginez quelle perte, 530 décès maternels. Ça, c'est une frange de la société qui part en donnant la vie. Et on dit que c'est une pratique humaine qui amène ça. Ça, c'est un côté. De l'autre côté, cette femme peut, pendant l'accouchement, qu'elle n'arrive pas, et que le poids de l'enfant sur son organisme peut créer d'autres problèmes, qu'on peut appeler par exemple la fistule obstétricale. Ça peut faire péter le canal qui conduit l'urine. Ce cas, c'est comme si vous avez cassé un tuyau. L'eau n'atteint plus le robinet, donc l'eau se gaspille, l'incontinence. Donc la fille ne peut pas se contenir, les urines peuvent venir comme ça. Là. Donc elle est toute mouillée. Et ça peut être au niveau des urines, mais ça peut être aussi, quand c'est complexe, ça peut être au niveau des selles aussi. Donc, vous voyez, pour la première naissance, déjà au début de ta vie, tu es dans ce problème. Et après l'accouchement, ton enfant ne vit pas. Et tu restes dans ça toute ta vie. Tu es mis quelque part. Tu ne peux plus continuer à travailler. Et finalement, ta vie est gâchée. Et les parents, et ton mari, tout le monde te rejette parce que tu sens mauvais. Tu ne peux pas participer aux activités communautaires. Tes amis d'âge, tu ne peux pas jouer avec elles. Donc, tu es de côté, tu es isolé. Et ça, l'isolement là, ça tue plus que... Voilà. Tu ne peux plus faire d'enfant. Au début, ta vie s'est limitée à l'âge de la fleur pendant que tu dois commencer. C'est la pire des conséquences, des fistules obstétricales. Donc, ça, c'est quelques conséquences. Mais ça peut amener à la mort. On a su beaucoup de saignements. Il y a une fille d'une fois médecin à Ignace Dine. Sa fille, l'unique enfant qu'elle a été volée par une soi-disant tante, l'amener dans leur village, aller exciser, sans dire à sa maman qui est médecin. Quand l'enfant a commencé à saigner, ils ont vu qu'il n'y a rien. Ils prennent l'enfant, ils amènent à l'hôpital sans dire à sa maman qui est médecin, jusqu'à ce que l'enfant décède. Sa maman est agent de santé et médecin à l'hôpital national. Vous voyez? Et on ne peut pas accuser aussi les sages-femmes, on ne peut pas accuser les excuseuses. Moi, je ne les accuse pas, j'accuse les parents. Parce que, quelle que soit la volonté d'une sage-femme ou d'un agent de santé ou une exigeuse, personne ne viendra prendre ton enfant chez toi pour aller l'exciser. C'est toujours toi ou tes parents. Pour venir dire, bon, voilà ma fille, je veux que tu blesses ma fille pour moi, je te donne de l'argent. C'est ça. Tiens, pardon, il faut blesser ma fille, il faut lui couper une partie, après je te donne ça, je te donne ça, je te donne ça. Sinon, personne n'ose prendre moi, venir prendre mon enfant pour l'amener où que ce soit pour ça. Mais comme on dit, bon, c'est ma fille, c'est ma nièce, c'est ma petite fille, je peux faire. Sa maman ne peut rien faire, ou bien son papa ne peut rien faire. Ces influences-là, il faudrait que ça cesse. Et la loi est là pour vraiment défendre tout ça, quelle que soit la personne qui le fait. Et si les sages-femmes qui font, ils vont être des complices. Et il y a l'arrêté conjoint. Un autre circulaire qui se trouve dans tous les centres de santé, quiconque le fait, comme il doit être radié même de l'effectif de la fonction publique, mais aussi avec les peines qui accompagnent selon la loi. Parce que le code pénal condamne ça aujourd'hui. L'excision est qualifiée comme crime dans nos textes de loi. Mais un texte de loi sans application, ça n'a pas de sens. Il faudrait que ça soit appliqué. Donc, il y a des petites filles qui commencent leur vie de façon atroce jusqu'à mourir. On t'excise, on te donne un mariage précoce. Tu fais ta première grossesse, tu meurs avec ça. Ou alors, tu restes à vie souffrant d'une fistule. Vous voyez ce que ça fait. Donc, les conséquences de l'excision sont énormes. Ça amène l'infanticide, parce que si l'enfant se développe dans le ventre et qu'il n'a pas de moyens de sortir paisiblement, l'enfant meurt. Il y a le décès maternel, il y a le développement des fissures obstétricales, il y a la frigidité qui peut se passer, que la femme n'aura aucune sensation pendant les relations sexuelles, donc elle est frigide. Mais ça peut aussi créer d'autres problèmes. Ça peut poser, parce qu'il y a l'infibulation que les gens font. Après avoir coupé tout ça, on se met à coudre. Quoi? Comme pour dire, pour garder toujours la fille, pour ne pas qu'elle... Voilà. Et quand elle doit contracter le mariage, il faut ouvrir ça encore. Et pour le faire, il faut faire l'incision. Il faut l'ouvrir par un couteau ou bien par une lame pour trouver le passage pour l'homme. Imaginez toute cette atrocité, on dit que c'est pour l'homme. Pour faire quoi avec? Ça freine, sur le plan économique, ça freine les femmes de réfléchir. Ça les freine d'avoir un niveau scolaire très élevé. Ça les freine dans leur émancipation. Parce que quand ils pensent à ça, ça les bloque quelque temps. Donc ça diminue le temps de réflexion pour elles en pensant à ce que j'ai subi. Toi qui as subi l'excision, à chaque fois que tu as vu une fille excisée, tu te rappelles. À chaque fois que tu as entendu parler d'un cas de truc, tu te dis, mais ça pourrait être moi parce que j'ai été excisée, j'allais mourir. Donc déjà, ça ne finit pas. Les conséquences psychologiques, tu vas mourir avec.
1: Les conséquences sont énormes, on ne peut pas les citer toutes ici. La liste est longue et non exhaustive. Alors justement, puisque nous sommes pendant les vacances, et c'est souvent pendant les vacances que cette pratique revient le plus, qu'est-ce qui est prévu en Guinée en ce moment par le département de la femme, par l'observatoire notamment, en ce qui concerne ces violences basées sur le genre et plus particulièrement l'excision?
0: Ce qui est prévu, d'ailleurs ça tout le temps, pas seulement pendant les vacances, et le ministère avec les partenaires, notamment UNICEF, l'INFPA et autres organisations internationales, se donnent la main toujours dans le cadre de la synergie d'action de travailler sur ces questions, surtout au niveau des communautés. Parce qu'on a changé la donne. Avant, c'était de faire des campagnes, des sensibilisations à la radio, à la télé, autres là, mais cela ne suffit pas. Il faut aller à la base. Parce que tout ce qu'on fait en haut là, c'est superficiel, ça concerne les intérêts et tout ça. Non, non, non. Maintenant, on a changé la donne. D'abord, il y a eu des modules de formation qui ont été élaborés, les boîtes à images pour les communautés qui ne savent pas lire ou bien en français ou autre, on présente les boîtes à images et les conséquences de l'excision avec les différentes formes d'excision. Mais aussi, après ces boîtes-là, il y a eu des formations des éducateurs communautaires qui passent dans les communautés pour faire passer la sensibilisation et amener la communauté à faire une déclaration d'abandon de l'excision. Parce qu'en le faisant, c'est la communauté même qui s'engage. On ne les impose pas.
1: Mais c'est suffisant.
0: Oui, on les amène à comprendre c'est quoi. Parce que si la communauté s'engage à abandonner, avec les mentorats dans les villages qui veillent sur les filles identifiées non excisées, on les identifie très tôt, et puis les travailleurs sociaux font le suivi pour empêcher que ces filles soient excisées. Donc on suit les villages. Donc il y a des comités locaux de protection qu'on appelle des CLEF. Dans tous les quartiers et les villages, il y a le comité villageois de protection, le comité mixte qui prend en compte toutes les représentations au niveau de la communauté. Il y a les postes, les représentants des postes de police dedans, il y a les groupements de femmes, des ONG et tout qui sont au niveau d'une communauté, chapeautés par le chef de district qui est le président. Donc tout s'il y a un cas seulement ou bien une alerte qu'il doit y avoir excision, c'est ce comité-là qui se déplace pour aller voir, pour dire de ne pas faire tout ça. Là, il y a ça. Et c'est à échelle nationale. Donc, il y a un comité national et qui se répercute maintenant jusqu'au niveau des... On appelle ça le SPEG, le système de protection des enfants de Guinée. Donc, le SPEG est décentralisé jusqu'au niveau des villages. Et au niveau des régionales, au niveau préfectoral, communal, sous-préfectoral, jusqu'au niveau des villages, les SPEC existent et travaillent. Mais vous savez, le travail de changement de comportement, c'est un travail de longue haleine. Il y en a qui vont dire, depuis 1977, on a commencé cette lutte. D'accord, c'est vrai, on a commencé. Mais changer la mentalité des gens, ce n'est pas une chose aisée. Et aujourd'hui, il y a beaucoup d'avancées qui sont... Il y a des avancées. Il y a des avancées dans la mesure où avant, on n'osait pas en parler. L'excision, on dirait que c'est un tabou pour les femmes. Maintenant, c'est sur toutes les lèvres. Avant, on n'osait pas en parler. Aujourd'hui, les médias, heureusement, il y a beaucoup de médias aujourd'hui qui parlent. Avant, on n'osait pas en parler. Mais aujourd'hui, il y a beaucoup d'ONG, de femmes, de jeunes, de jeunes filles, le club des jeunes filles, par exemple, qui sont là, qui sont en train de faire le travail. Elles ne sont pas les seules. Il y a d'autres organisations de femmes qui font beaucoup, les médias et autres là, qui font beaucoup de sensibilisation. Parce que pour le changement de comportement, il faut nourrir l'esprit. Il faut qu'il y ait une prise de conscience. Et ces activités communautaires amènent les communautés. Parce qu'on les prend dans les villages, dans les villes, ici, on les amène dans les villages pour le faire. Vous imaginez? Parce qu'on dit ça, si ta fille n'est pas excisée, elle ne sera pas mariée. Si ta fille n'est pas excisée, elle n'est pas pure. Et on met ça dans la tête des garçons ou des hommes pour dire une fille non excisée ne doit pas être épousée. Parce que elle est réceptacle de maladies, tout ça là. Non. Par contre, dans ça, nous commençons maintenant à intégrer les garçons dans la lutte pour dire plus une fille n'est pas excisée, plus les hommes sont à l'aise avec leurs épouses. Et si on continue dans ça et qu'on implique les garçons pour dire que c'est à leur avantage, qu'ils comprennent quel est leur avantage dans ça, là, c'est eux-mêmes qui vont se mettre dans la lutte. Donc si un garçon, si tous les garçons de Guinée disent aujourd'hui « je ne veux pas une fille excisée, aucune fille ne sera excisée », parce qu'au fait, dans la majeure partie, on fait pour gagner la confiance des hommes. Pour être fidèle à son mari, pour être ceci, pour être cela, pour ne pas qu'il aille voir un autre monsieur, tout ça là. Mais peu importe, si tu es là, tu n'y trouves pas de plaisir, tu vas aller chercher une autre femme ailleurs, ou tu vas épouser une deuxième femme. Si elle aussi elle est excisée, ça va. Finalement, vous vous retrouvez banalement avec 3-4 femmes, sans compter les copines qui sont dehors, tous à la recherche du plaisir. Mais si vous avez une fille qui n'est pas excisée, vous avez le plaisir, vous n'aurez plus à aller ailleurs. Et la fille aussi, c'est pareil. Donc ça, c'est extrêmement important qu'il faut dire aux hommes que l'excision, ça ne profite pas aux hommes. Ça fatigue les femmes et ça ne profite pas aux hommes. Donc nous invitons vraiment les hommes et les garçons de s'impliquer dans la protection sanitaire de leurs sœurs. Avant qu'elles ne soient leur épouse, mais de leurs sœurs et de leur maman. C'est ça, c'est ce qui est important. Et quand, au niveau de la forêt, par exemple, ce n'est pas au niveau des petites filles qu'on fait, mais quelquefois, la femme finit l'accouchement, finit sa maternité, puis on pratique. Quel sens? Ça n'a pas de sens. Donc, actuellement, les ONG sont en train de travailler dans les quartiers. Ces jours, depuis, on le fait à chaque moment. Moi-même, j'ai animé dans beaucoup de quartiers de Conakry avec les CLEF. Pour expliquer avec la maquette qu'on a, pour expliquer les conséquences de l'excision. Ça, l'excision n'a pas d'avantage. On peut faire des cases d'initiation sans excision. On peut réunir des filles, on peut leur prodiguer des informations, on peut les former, on peut les sensibiliser, on peut les former sur les valeurs social, on peut les former sur comment se comporter, on peut les former sur comment se respecter, on peut faire ça sans couper une partie. C'est une école traditionnelle qu'on peut valoriser, mais sans excision. Donc il peut bien y avoir des cases d'initiation sans excision. Et c'est ce qu'il faut développer dans nos communautés. Donc il peut y avoir des cases d'initiation sans excision. Donc en tout cas, la région de Conakry, la directrice régionale de Conakry, Madame Fini, Silla, quand elle n'était même pas encore inspectrice régionale, on a beaucoup travaillé dans ce sens-là. Et je viens de rentrer de Mamou d'une formation avec l'inspection régionale de la femme, de l'enfance et de la solidarité de Mamou. Nous avons réuni les structures de protection des enfants, nous avons fait aussi ça. Donc partout ça se fait actuellement. Et bientôt, le 11 octobre, ça va s'enchaîner sur la protection de la jeune fille. On fait tout ça pour réduire. Mais la réalité, il faut aller dans les communautés. Tout ce qu'on fait à la surface, c'est pas ça. Il faut aller toucher la communauté pour que la femme dise « Mon enfant ne sera pas excisé ». Que l'homme s'engage à dire « Quiconque excise ma fille, ça va être ci, ça va être ça ».
2: Moussouo, le royaume des femmes, une des rares communautés au monde où le pouvoir est véritablement femme.
1: Nous allons poursuivre avec la deuxième partie de cette émission où vous avez la chance de découvrir ou redécouvrir notre invité du jour. Je vous le disais à l'entame, Binta Nabi, spécialiste en genre et en lutte contre les violences basées sur le genre. Elle est titulaire d'une maîtrise en sciences de l'éducation. Elle a débuté sa carrière comme enseignante avant de consacrer plus de 25 ans de sa vie à la promotion et à la protection des droits des femmes, des enfants et des personnes vulnérables. Elle est la directrice générale de l'Observatoire national de la promotion, de la protection pardon, sociale et des violences basées sur le genre. Plus de 25 ans de votre vie à la défense des droits des femmes, qu'est-ce qui a déclenché cet engagement?
0: Comme vous le savez, j'ai commencé par l'éducation. J'ai fait l'école normale. Et je suis une fille d'une famille très modeste, de 5 enfants, dont je suis la dernière. En 73, si je ne me trompe, c'est ça, en 73, pendant les vacances, quand on a demandé à nos mamans de nous exciser, ma maman ne voulait pas, mon père non plus, parce que mon père pourtant était un fanatique, qui avait des élèves coraniques, qui connaît bien le contenu, il ne voulait pas, et il a dit de ne pas le faire. Ils ont attendu profiter d'une absence. Ils sont venus nous prendre à trois avec une autre qui logeait chez nous, la petite fille. Ils nous ont amenés, mais moi, ma maman était toujours présente. Il a insisté à comment elle voudrait. Mais il y a une autre, sa grand-mère est venue lui dire, il faut tout enlever, j'ai entendu ça. Et c'est ce qui fut fait. Arrivé à la maison, du matin jusqu'au soir, la fille, c'était la plus jeune, elle n'a pas pu uriner. Donc, elle avait des douleurs au bas-ventre. Mais elle avait peur. Elle n'a pas dit. Le lendemain, le soir, on dit qu'elle a pissé. On la soulève, c'était du sang. Elle saignait. Moi, j'ai pris peur. Qu'est-ce qu'ils ont fait? Ils ont trouvé des feuilles. Ils ont brûlé ces feuilles. Ils ont brûlé aussi des graines d'arachide jusqu'à ce que ça soit noir. Ils ont mélangé ça avec je ne sais quoi. Ils ont collé à la plaie de la fille. Ça, je le dis, c'est comme si c'est aujourd'hui ça s'est fait. Quand ils ont mis ça, le sang s'est arrêté. Mais ça a infecté la fille. Parce que le lendemain, son corps était tellement chaud. Ils ont dit maintenant qu'il faut faire le pansement. Dès qu'ils ont touché à sa plaie, c'est la pluie qui a jailli. Et finalement, elle a perdu connaissance de douleur. Elle est tombée dans le coma. Elle ne parlait plus. Son cou était complètement pendant. Donc, moi, j'ai crié, je suis partie vers mon papa. Je lui ai dit que telle fille est morte. J'ai dit, elle est morte, elle ne parle plus. Mon papa est venu lui dire, si elle meurt ici, vous allez la croquer. Les sorcières que vous êtes, je vous avais prévenu. Donc, aussitôt, ils ont cherché un véhicule, ils l'ont amené à l'hôpital. Ils l'ont placé des poches de sang. Heureusement, elle s'est réveillée. Mais tous ces enfants qu'elle a eus, c'était par césarienne parce qu'elle ne pouvait pas accoucher. Donc quand moi, ça c'est resté à moi. Heureusement, quand j'ai étudié, j'ai eu le bac, J'ai été orientée en biologie, biochimie à Peralta Fassona. J'ai étudié la biologie, j'ai compris c'est quoi tous ces organes. Et quand, après le concours, j'ai fait le deuxième degré à Mania, donc j'étais dans l'option biologie, comment enseigner la biologie, la méthodologie de l'enseignement de la, au lycée. Donc j'ai fait mon mémoire de sortie sur la biologie humaine. Donc tout ce qui est organes génitaux, femmes et hommes, la santé de la reproduction, j'ai compris. En faisant ça, je venais faire des recherches au niveau de SEDUS. J'ai compris au fait tout ce qui est lié à ces hommes. Je faisais le cours de biologie. Après l'examen de sortie, j'étais au lycée aviation. C'est là-bas où j'ai commencé à enseigner. Le 2 janvier 91, on m'a muté là-bas. Donc j'encadrais les filles. Les filles qui étaient là-bas, parce qu'à l'école normale de Mania, on nous a appris comment protéger les enfants. Pendant un an, on ne traitait que sur les enfants parce qu'on était appelés à venir dans les classes enseigner. Et enseigner dans une classe, vous avez toutes sortes d'enfants de nature différente, de comportements différents. Donc, comment pouvoir éduquer tous ces enfants-là, les enseigner en même temps? Donc, on avait appris ça. Donc, moi, je me suis mise dans ça et c'est comme ça que j'ai encadré. Jusqu'à ce qu'une fille est tombée malade, c'était des règles douloureuses. Donc, ça m'a rappelé. Et j'ai commencé à m'impliquer dans ça avec certaines amies de l'école pour sensibiliser les filles à l'école. Mais je suis restée dans ça, je dis non. Pour que je sois bien entendue, il faudrait que je quitte là, aller ailleurs. Donc, avec l'appui de mon mari, je suis venue à la Direction nationale de la petite enfance. Et de là, je suis partie, j'ai été nommée à la direction de la promotion féminine où j'ai occupé le poste de chef de section droit et protection sociale des femmes. Donc voilà, c'est parti comme ça. Et droit et protection sociale des femmes, notamment s'il faut protéger des femmes, il faut les protéger en amont et en avant. Donc ce qui m'a amenée à travailler vraiment sur ces questions-là. Mais au fur et à mesure, j'évoluais, je cherchais par curiosité tout ça là. Et finalement, voilà, c'est parti et je me suis engagée dans cette protection. Mais j'ai aussi vu aussi certaines filles et femmes dans ma communauté, dans mon village et autres là, qui ont le même âge que moi ou bien des jeunes sœurs à moi qui vieillissaient par rapport à certaines pratiques néfastes, notamment le mariage précoce, la maternité, rapprocher, les travaux durs. Et puis, sans repos, rien, je dis non. Je dis ça, il faut essayer de faire quelque chose. Donc, la sensibilisation sur l'excision, j'ai commencé dans ma communauté où les gens pensaient que c'est un tabou, il ne faut pas en parler. Mais j'avoue que...
1: On ne vous a pas traité de tout bas.
0: Non. Quand je suis partie, je les ai montrés. J'ai dit, je suis une de vous. Et c'était lors d'une fête religieuse, le Maouloud. J'ai été désignée par mes sœurs de Conakry pour aller les représenter là-bas. Donc, je suis partie avec une grande sœur. Et ceux-là qui viennent, les prédicateurs qui viennent là, qu'on dit dawa, les dawa et autres là, ils sont venus, je les ai entendus parler des choses à la mosquée pendant que j'étais assise là avec mes sœurs et beaucoup d'autres femmes qui étaient venues à la mosquée pour célébrer cette nuit. Les quatre personnes-là se sont succédées en disant, quand ta fille a 13 ans, dès qu'elle a vu ses règles, il faut la donner en mariage, il faut faire ci, il faut faire ça, il ne faut pas écouter ceux-là qui viennent vous dire de ne pas exciser, de ne pas donner. Ça m'a irritée. Donc j'ai dit à mon grand frère, à son âme qui était à mes côtés, j'ai dit, encore, je vais parler. Il dit, non, tu sais, je dis, il faut que je parle. J'ai dit, si je ne parle pas, je m'en voudrais. Parce qu'on est en train de tromper mes sœurs et mes parents. J'ai dit, je refuse. Il a vu que j'insistais, il a appelé l'imam. L'imam m'a autorisé. Quand j'ai pris la parole, j'ai dit, vous êtes mes parents. Je ne peux pas vous tromper. Quelqu'un d'autre peut venir vous tromper, moi non. J'ai dit, mais vous m'avez donné l'occasion et l'opportunité, j'ai étudié. Ce que j'ai étudié, c'est la vie de la personne, l'homme et la femme. Je leur ai expliqué comme je venais d'expliquer. J'ai dit donc, rien au monde ne fera que je vous trompe ou que vous permettre que quelqu'un vienne vous tromper. Les gens là, ils étaient assis. J'ai dit, comment commencer par l'éducation? Aucun enfant ne peut réciter le Coran, terminer. Moi aussi, je disais maintenant le contenu du Coran. J'ai dit, le Coran dit qu'il faut éduquer ses enfants, filles et garçons, pour leur permettre de connaître d'abord leur créateur, Dieu, mais connaître aussi les autres, respecter les règles religieuses, tout ça là, j'ai expliqué ça. J'ai dit, apprendre le Coran, on dit, il faut commencer à 7 ans, tout ça là. J'ai dit, maintenant, En 5 ans, est-ce qu'on peut connaître le Coran, l'interpréter, tout. Je dis, c'est pas possible. Donc, à 13 ans, une fille ne peut pas. Alors qu'elle a appelé à comprendre le Coran pour bien s'occuper de son foyer. Je dis, c'est pas possible. Est-ce que parmi vous ici, il y en a pas qui n'a pas perdu sa première naissance? Oui. J'ai dit, souvent on vous dit que tout premier enfant ne vit pas, non? J'ai dit, c'est pas parce que le premier enfant ne vit pas. C'est parce que les filles ont été données en mariage précoce. Elles ont été excisées. Et dès après l'excision, même pas 2 mois, on les marie. Et elles contractent la grossesse. Elles ne sont pas mûres, elles ne peuvent pas accoucher. Elles meurent ou les enfants meurent. Après, on dit, en vous consolant, on dit, tout premier enfant ne peut pas survivre. Je dis, c'est du faux. Donc, mettez vos enfants à l'école. Ceux qui viennent là pour vous mentir, pour ça, je dis, il y a une école, mettez vos enfants à l'école. Prenez soin de vos enfants. Si vous ne les éduquez pas, quelqu'un, quiconque vient vous donner votre enfant, et vous ne savez même pas s'il peut entretenir ou pas. Il prend votre fille, elle va partir, l'enfant a des enfants, et puis lui, il va mourir, lui, il va abandonner vos enfants. Vous aurez des orphelins dans les mains d'une petite fille, vous récupérez encore vos enfants, il va revenir. Je dis, c'est ce qui fait qu'il y a beaucoup de pauvreté. Je dis donc ça, moi je m'oppose à ça et je refuse. J'ai vu toutes mes soeurs, wallahi. Donc finalement, les gens là se sont subtilisés, ils sont sortis, ils sont partis, ils ne sont plus revenus. Jusqu'au petit matin. Le soir, qu'est-ce qui m'a confortée? J'ai dit que j'ai fait quelque chose de bon. Le soir, les sautiques qui m'ont du village, après la prière de 16h, il a ramassé tous les fidèles, hommes et femmes, ils sont venus dans notre concession. Moi, je dormais encore. Un de mes beaux-frères, père à son âme, est venu me réveiller. Il dit, lève-toi, tout le village vient pour te saluer. J'ai dit, quoi? Il dit, lève-toi et puis Marie, habille-toi bien, parce que moi, j'aimais les pantalons et les pères sport là pour ça. Il dit, tu n'as pas de boubou ici. Si tu n'as pas de boubou, prends une boubou de ta tante, tu portes ça, tu sors, parce que tu as tout le village. Les sautiques, moi, pour une première fois, tout le monde vient chez les sautiques, moi. Mais moi, les sautiques, moi, s'est déplacé pour venir. Avant que je ne sorte, les chaises étaient là, tout était prêt, moi je dormais, je ne savais pas. On prend un escabeau, on met ça au milieu de la natte, on me dit, viens t'asseoir ici. Tu nous as honorés. Tu nous as honorés et tu nous as ouvert les yeux aujourd'hui. Mais il faut dire à tes tantes et à tes sœurs, tes mamans, que l'excision n'est nulle part dans le Coran. C'est elles qui pratiquent, c'est elles qui prennent les filles pour faire. Ce n'est pas dans le Coran. Donc depuis ça, chez nous, même hier, une de mes sœurs m'a appelé qu'il y a la fille de telle, ils veulent l'exciser. J'ai dit, dis-leur de ne pas faire. Passe-moi le téléphone de papa. S'ils le font, je vais les mettre en prison. Donc, c'est aussi un engagement. Quand tu t'engages dans quelque chose avec conviction, tu peux y aller. Donc, moi, je me suis dit, je m'engage dans ce combat. À commencer, mes 2 filles n'ont pas été excisées. Elles ont étudié. Elles sont bien éduquées. Elles ont fini l'université sans problème. Donc, ça veut dire que l'excision n'est pas une forme d'éducation.
3: Non.
0: L'excision, c'est pas une bonne chose. Donc, je me suis engagée dans les droits des femmes. J'ai vu qu'au ministère, c'est vrai, je fais, mais il faut encore aller au-delà. Je suis aussi allée vers la CONAC DCF, où j'ai été vraiment accompagnée par Madame Namfadima Magasuba. C'est le lieu de le remercier qui a fait un grand combat dans tout ce qui est droit des femmes. Nous avons formé beaucoup de personnes et je suis heureuse de constater qu'il y a beaucoup de jeunes ONG qui se lèvent aujourd'hui, qui combattent la chose. Je suis optimiste que ça, un jour, ça prendra fin. Parce que vous savez, il y a des choses qui s'imposent d'elles-mêmes. Selon l'évolution de la société, les choses vont s'imposer. Ce qu'on est en train de combattre aujourd'hui, ça a été quelque chose d'une époque.
3: Ouais.
0: Et d'époque en époque, les choses changent, les choses évoluent. C'est comme la question du genre. Donc, je suis optimiste. Avec le combat commun, on y arrivera. Et les futures générations entendront ça comme une histoire. Ils peuvent le raconter, mais ils vont dire, à un moment donné, il y avait telle pratique qui se faisait, mais ça n'existe plus. Voilà, donc je pense que tout ça, là, ce que j'ai vu autour de moi, et ce que j'ai ressenti comme souffrance des femmes et autres là, et à l'école, je faisais beaucoup, un peu de théâtre sur ces questions-là. Donc tout ça, m'ont forgé à être là où je suis aujourd'hui. Et je le fais avec conviction.
1: Surtout, c'est important, faire les choses avec conviction. Aujourd'hui, vous dirigez l'Observatoire national de la protection sociale et des violences basées sur le genre. Alors, qu'est-ce que ça change pour vous? Est-ce qu'à votre avis, ça vous donne encore plus de poids, plus de force pour mener ce combat que vous avez toujours voulu mener?
0: Oui, ça me donne plus de force dans la mesure où, à un moment, avec l'ONG, CONAG s'est toujours battu pour que nous ayons des interlocuteurs à tous les niveaux. Et ce qui a amené le plaidoyer de la CONAG a amené à la mise en place de l'EuroProgem. Et au niveau de structure de police, l'EuroProgem qui est aujourd'hui une entité qu'on ne cache pas, qui est très dynamique aujourd'hui. Mais aussi au niveau de la gendarmerie, la cellule a été mise en place par rapport à la lutte contre toutes ces formes-là. Mais il y a eu la formation des parajuristes que la CONAG avait fait aujourd'hui. Les parajuristes travaillent beaucoup. Ils assistent les femmes et les familles, même si les parajuristes, ce n'est pas des juristes de formation, mais qui sont formés, qui ont été outillés. On a fait l'extrait des textes juridiques, on l'a mis à leur disposition, on les a formés. Ils vulgarisent ça dans les communautés. Aujourd'hui, tout le monde dit « mon droit, mon droit, mon droit ». Tu vois, non? Donc ça, c'est des choses qui marquent beaucoup, mais aussi... Les parajuristes, c'est vrai, mais les travailleurs sociaux qui existent aujourd'hui, avant, ça n'existait pas. Et avant, les cas de crimes là, qu'on appelle, que ce soit harcèlement sexuel, viol et autres, là, ce n'était pas puni par la loi. Aujourd'hui, c'est puni comme crime. Aujourd'hui, l'excision est un crime. C'est qualifié comme crime dans nos différents textes de loi. Ça, c'est des avancées majeures. Et les ONG sont une tierce personne, sont habilitées à rester en lieu et place de la victime et de ses parents, même si ces personnes désistent. Mais la loi peut continuer, l'ONG peut poursuivre. Et ce qui est important, c'est que beaucoup de justices de paix ont été érigées en tribunaux de première instance qui peuvent gérer des cas au cas par cas. On n'attend plus la cour d'assises. Donc ça, c'est des avancées majeures. Il y a beaucoup de médias aujourd'hui qui travaillent. Mais important aussi, c'est inclus dans le cursus de formation des forces de défense et de sécurité. Donc c'est des choses qui sont des avancées majeures qui existent aujourd'hui au niveau du pays. Il y a beaucoup de communautés à la base qui s'engagent à ne pas qu'il y ait de choses. Et ma fierté par rapport à tout ça, c'est que je sens que j'ai apporté quelque chose. Et souvent, on disait qu'il n'y avait pas de données. Il n'y avait pas de données VBG. Même si l'INS, vous regardez toutes les données, c'est la pauvreté, c'est l'EDS. Il n'y a pas spécifiquement des données sur les questions de VBG, de façon générale. Donc, ces données étaient fractionnées. Et chaque structure travaille, on ne sait pas qui est où, tout ça là. Donc souvent, il y a amalgame.
1: Il n'y a pas de coordination.
0: Voilà, il n'y a pas de coordination. Donc la direction là, c'est une nouvelle direction qui a été créée à cet effet. Et notre rôle vraiment, c'est faire la recherche, faire réaliser des études sur ces questions de protection sociale et de violence basée sur le genre. Et c'est... Parler de la prise de décision implique les statistiques. Et s'il n'y a pas de bonnes statistiques, il n'y a pas de bonne planification.
1: Non.
0: Ce qui fait que la lutte contre les violences basées sur le genre pose problème parce qu'il n'y a pas une ligne budgétaire qui prenne ça en charge, surtout la prise en charge. Imaginez, vous êtes assis, vous n'avez pas une ligne budgétaire, on vient vous dire qu'une fille a été violée de tel côté, une fille a été excisée, elle saigne. Il faut l'amener à l'hôpital, il faut faire ci, il faut faire ça, vous n'avez pas d'argent pour le faire. S'il n'y a pas une ligne budgétaire qui prenne ça en charge, ça va être difficile parce que ce n'est pas l'agent de santé qui prend ça dans sa poche.
1: Non.
0: Donc, il peut faire la pratique, il pratique ce qu'elle fait comme ton travail. Mais s'il y a autre chose, autre implication, il ne peut pas le faire, quelle que soit sa volonté. Qui est aussi à la police, à l'EuroProgem, quelle que soit sa volonté, on va dénoncer quelqu'un là-bas. Mais si il n'a pas les moyens, pas de carburant, pas de véhicule pour aller traquer l'auteur, il ne peut pas faire son travail. La gendarmerie paraît. Donc une ligne budgétaire dans le cadre de la prise en charge, au niveau des 5 portes d'entrée, notamment la police, la justice, les travailleurs sociaux, la gendarmerie, les ONG qui font, au niveau des structures de santé, il faudrait que cette ligne, que chaque département doit mettre quelque chose par rapport à la prise en charge des questions de violence basées sur le genre. Et ça, c'est nous, en tant qu'observatoire, quand nous faisons l'étude, ces statistiques-là, on va montrer, parce que c'est les statistiques qui montrent l'ampleur de la chose. Et dès que l'ampleur est là, ça nécessite une planification. Et quand le plan est bien élaboré, les autorités peuvent prendre, avec des informations claires, avec des statistiques qui sont là, ça amène les autorités à prendre des décisions. Donc nous, notre travail vraiment, c'est de produire des statistiques pour éclairer la lanterne publique, de l'autorité publique pour qu'ils puissent prendre des décisions en reformulant les politiques, mais aussi des stratégies de prévention et de lutte contre toutes ces formes de violence basées sur le genre, mais aussi la protection sociale. On a beaucoup de personnes vulnérables, des personnes handicapées, tout ça. Alors, donc là, il y a beaucoup de mendiants dans la rue. Est-ce que pourquoi ils mendient dans la rue? Est-ce que lorsqu'on dit que la mendicité est punie par la loi, l'utilisation de fruits de la mendicité à d'autres fins, c'est tout. On voit les enfants dans la rue. Qu'est-ce qui les amène? Nous faisons des études par rapport à ça pour montrer à l'autorité. Voilà pourquoi les gens sont dans la rue en train de mendier. Voilà pourquoi on fait promener les enfants malades dans les pousses pour les vendre. C'est une exploitation. Oui, c'est sinon, un enfant qui est malade devrait rester à la maison. Les bras valides cherchent à manger pour lui. Mais si c'est lui qu'on met...
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0: 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Il est 15h.
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1: 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Il est 18h.
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6: Merci de votre fidélité à Soleil FM, les titres du journal. L'ancien Premier ministre Sidya Touré est décédé hier à Paris, la capitale française, au domicile du défunt à la minière. Les hommages se succèdent. La réhabilitation du lac de Sonfonia, oui, mais il faut d'abord une étude environnementale. C'est l'avis de Abdourahmane Diakité, il est juriste en environnement. L'équipe guinéenne fait une mauvaise entame des éliminatoires pour la CAN Ouganda, Kenya et Tanzanie 2027. Le Sili National a été battu 2-1 ce samedi en Afrique du Sud par les Bafana Bafana.
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6: Une fois encore, bienvenue dans ce journal. Après le décès de Sidya Touré, ses anciens collaborateurs pleurent en repère. Ils se sont reliés ce samedi à la maison mortuaire de Hamdallah CBG. L'ancien premier ministre et président de l'Union des forces républicaines est décédé vendredi en France de suite de maladie. Samuel Demba Diolamou.
7: Le décès de Sidya Touré est un choc pour ses anciens collaborateurs. Ex-chargé de communication de l'UFR pleure la disparition d'un père.
8: Le président Sidya Touré n'était pas seulement qu'un homme politique pour moi, c'était un père. Pour ceux qui connaissaient nos liens, aujourd'hui peut-être je vais le révéler. C'est à cause de lui que je suis rentré en Guinée. Et depuis que je suis arrivé en Guinée, je suis à son service jusqu'à maintenant. C'est une perte immense pour les Guinéens et pour tous ceux qui l'ont connu à travers le monde. Moi, je perds une école.
7: L'ancien premier ministre guinéen est décédé vendredi à Paris, où il se trouvait pour des raisons médicales. Yatinia Mansaré, ancien président du Fonangep, se rappelle d'un parcours exemplaire du défunt.
9: Il vous souviendra que lors de son passage à la primature, la technicité qu'il a imposée avec la vision Guinée 2015 à l'époque a vraiment marqué notre pays. Et c'était aussi un homme qui était foncièrement attaché à la Guinée et aussi au dialogue. Aujourd'hui, il faut affirmer que la Guinée perd un de ses fils qui mérite vraiment d'être honoré et la mémoire saluée.
7: Pour le secrétaire national de la jeunesse de l'UFR, la disparition de Sidya Touré laisse un vide difficile à combler. Mukhtar Kalissa.
10: Il est parti, mais l'idéologie de M. Sidya Touré survivra tant qu'un grain de nous vivra sur cette terre. Le perdre, c'est toute la Guinée qui perd. Avoir M. Sidya Touré, il faut attendre encore un siècle de vie. Parce que c'est des genres de personnes que Dieu donne à tout un peuple. Ça peut être un artiste, un officier, c'est très rare.
7: Le décès de Sidya intervient quelques mois après celui de Bakary Gowon Soumane Guy, ancien vice-président et fondateur de l'UFR.
6: Les hommages se sont multipliés, notamment sur les réseaux sociaux. La classe politique réagit. L'ancien Premier ministre et président de l'UFDG dissoute, Seydou Dalein Diallo, a rendu au défunt un hommage. Je le cite, « Je perds avec la disparition de Sidya Touré, un ami, un compagnon de route et de lutte avec lequel je partageais des convictions fortes, un attachement viscéral pour la Guinée. » Fin de citation. L'ancien président Alpha Condé aussi pleure, je le cite, « Au-delà de nos différences, j'ai toujours reconnu en Sidya Touré un homme d'État, un serviteur de la République, un homme de conviction, de rigueur et d'engagement animé par la volonté de contribuer à l'édification et au développement de notre chère Guinée. » Fin de citation pour le président de l'Assemblée nationale, Dr Dansa Kourouma. La Guinée perd aujourd'hui l'un de ses anciens serviteurs. Parlons environnement sans transition. Le consultant des questions environnementales, Abdourahmane Diakité, se prononce sur le projet de réhabilitation du lac de Sofonia. Selon lui, une étude d'impact environnemental doit impérativement être réalisée avant le lancement des travaux.
2: Face à un tel projet d'envergure, parce que ce n'est pas un petit projet, on ne va pas le faire avec de la blague. C'est un projet avant de démarrer qui mérite une étude d'impact environnemental et social. Pour faire d'abord l'état des lieux, pour faire une enquête sociologique et même économique. Parce qu'aujourd'hui, on n'est pas sans savoir que le lac produisait beaucoup de services écosystémiques. Donc, l'enquête nous permettra de situer où en est-on. Au-delà des menaces qui pèsent sur le lac, l'enquête va nous permettre de savoir quelles sont les sources de ces menaces. Mais venir directement s'attaquer au lac en faisant le désherbage au bordure du lac, puis avec les machines, les machines disparaissent. Pour ce faire, à vrai dire, il faut d'abord faire une étude d'impact environnemental et social. Il faut faire un diagnostic, un état des lieux avant de s'attaquer. Cette étude pourra bien orienter l'issue de la réhabilitation du lac.
6: L'environnementaliste sollicite aussi la clarification de certaines zones d'ombre. Abdourahmane Diakité plaide pour que toute lumière soit faite sur les contours de cette initiative. Ses propos sont recueillis par Amara Simbasila.
2: Il y a des équivoques qu'il faut vraiment élever, parce qu'on ne peut pas venir s'attaquer à la réhabilitation d'un tel lac sans procéder à ces études préalables qui pourront bien entendu orienter l'issue et même le moyen à mobiliser. Parce que vous ne pouvez pas faire ce projet sans faire ces études. Et ces études vont déterminer quels sont les moyens à mobiliser pour la réhabilitation et quel est l'état futur que vous souhaitez et le moyen requis ainsi. Donc voilà, il y a beaucoup d'enjeux qui est lié. Est-ce que de la manière que le lac se trouve, il faut procéder à la réhabilitation? Comment procéder à la réhabilitation au moment qu'il y a des constructions qui sont dans le lit du cours d'eau? Il faut des dégapissements. Il faut procéder carrément à des centaines de mètres près d'enlever carrément ces bâtiments. Le moins serait de 50 mètres. Tous ceux qui sont là-bas doivent être enlevés s'ils veulent vraiment travailler et réhabiliter ce site. Donc il y a beaucoup de choses qui manquent d'abord, qui méritent d'être clarifiées, afin qu'on sache vers où le projet va aller. Sinon, ça sera seulement qu'une déclaration.
6: En plus bref, parlons sport. Le Sili national de Guinée a mordu la poussière aujourd'hui en Afrique du Sud. Les poulains de Paulo Duarte se sont inclinés sur le score de 2-1 face au Bafana Bafana de l'Afrique du Sud. Ce match s'inscrivait dans le cadre des éliminatoires de la Coupe d'Afrique des Nations 2027 qui va se jouer en Ouganda, au Kenya et en Tanzanie. Toujours sport. Lancement ce samedi du tournoi préparatoire à la première édition du championnat national de cécifoot prévu au mois de décembre à Conakry. L'initiative est portée par la Fédération guinéenne des sports des aveugles et malvoyants FEGISAM. Quatre équipes masculines enchaînent les rencontres pour effectuer les derniers réglages. Le président de cette fédération sollicite un appui du ministère des Sports afin qu'il invite les entreprises à encourager les personnes en situation de handicap dans leur émancipation. Alassane Condé.
5: Le mini-terrain de football du centre Sogué, situé dans l'enceinte de la Cité des Solidarités, sert de cadre à ce tournoi préparatoire à la première édition du championnat national de cécifoot. Les quatre équipes engagées disputent leur troisième match de préparation. Omar Sam est le président de la FEGISAM.
11: Nous sommes là pour le tournoi de pré-préparation pour le championnat guinéen de ceci foot. Il y a 4 équipes. Aujourd'hui, c'est la 3e journée. Chaque équipe doit jouer 3 matchs. Aujourd'hui, le 3e match. Ils sont prêts. C'est pour ça qu'on a pu organiser le tournoi. C'est le mois de décembre.
5: Pour cette première expérience, la FEGISAM est confrontée à plusieurs obstacles, révèle ce responsable.
11: Il y a 4 équipes qui sont à Conakry. Et bien, on a 2 équipes à Kindia. Une équipe à Kamsa. Pour le fait de déplacer venir, pas de moins. Pour le moment, les 4 équipes qui sont là, les 2 équipes féminines, vont jouer le championnat. Les 4 équipes, il y a l'équipe de Rangi, il y a l'équipe de FC Ansouman Kondé, il y a l'équipe de Oréa, l'équipe de AS Ratouma. Presque tout nous manque. Comme c'est la première fois, nous sommes en train de s'expérimenter, voir ce qu'on peut faire et corriger les lacunes qu'on a. Il y a certaines équipes qui ne sont même pas structurées d'abord. Il faut que je m'occupe de ça. Les prix de déplacement, certains ça les manque. Il y a beaucoup de choses qui nous manquent.
5: Le président de la Fédération Guinéenne des Sports des Aveugles et Malvoyants lance un cri de cœur au département des sports.
11: Il faut que le ministère nous aide en disant à certaines sociétés, à certaines entreprises de nous accompagner. Voir les enfants non-voyants jouer, c'est autre chose. Vraiment, s'ils nous accompagnent, on pourra aider le département et aider la Guinée à faire beaucoup de choses.
5: Le CECIFOOT est une adaptation du football pour les non-voyants et malvoyants. 2 équipes de 5 joueurs s'affrontent avec 4 joueurs de champ et un gardien voyant. Le ballon est équipé de grelots pour permettre aux joueurs de le localiser. Au son.
6: 10 minutes d'information nationale, c'est la fin de cette édition d'information. Merci de l'avoir écouté. Merci à Moussa Kita pour la conduite technique. 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